0: On a Daniel Balavoine dans deux minutes, juste après les infos avec Clémence Lobary.
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2: Bonjour à tous. L'accord entre les États-Unis et l'Iran est désormais finalisé. Donald Trump a signé électroniquement le compromis depuis le château de Versailles où il a été invité à dîner par Emmanuel Macron. Quelques minutes plus tard, le ministère des Affaires étrangères iranien a confirmé que le président iranien Massoud Pezeshkian l'a également paraphé. La cérémonie de signature formelle qui devait avoir lieu demain en Suisse semble donc compromise. On n'en sait également plus sur cet accord. Le texte prévoit le rétablissement de la circulation maritime dans le détroit d'Ormuz dans un délai de 30 jours. L'Iran devra également diluer son stock d'uranium sous la supervision de l'Agence internationale de l'énergie atomique. Les États-Unis, eux, devront suspendre les sanctions sur la vente de pétrole iranien. Une signature qui intervient après le sommet du G7 organisé à Évian, un sommet qualifié de succès par Emmanuel Macron. Le président a notamment salué une remobilisation internationale pour l'Ukraine. Nous nous sommes engagés à accroître les pressions sur la Russie, y compris par un renforcement de nos sanctions, s'est-il félicité. Dans le reste de l'actualité, nouvel épisode de canicule en France. 26 départements du centre à l'est du pays sont en vigilance orange. Une alerte qui débute ce midi du Val d'Oise à la Haute-Savoie en passant par la Côte d'Or et Paris. Selon Météo France, entre aujourd'hui et dimanche, les très fortes chaleurs et les nuits chaudes toucheront une large partie du pays avec 34 à 38 degrés. Cette importante vague de chaleur devrait donc durer au moins jusqu'à la semaine prochaine. La préfecture interdit le concert de la fête de la musique organisé par la France Insoumise. Les autorités craignent un risque d'attirer un public hostile aux forces de l'ordre. Le coordinateur national de LFI, Emmanuel Bompard, a annoncé un recours contre cette décision. Jean-Luc Mélenchon, candidat insoumis à la présidentielle, lui a dénoncé sur X un scandale démocratique. Et puis le football avec la suite de la Coupe du Monde. Le Portugal de Cristiano Ronaldo a été tenu en échec un partout par la République démocratique du Congo. L'Angleterre a dominé la Croatie 4 à 2. Excellent début de journée à tous.

0: Daniel Balavoine sur Nov.
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0: Ah, avec les matins Nov. Ah ouais, c'est la bonne adresse, la bonne radio évidemment. Pour bien débuter cette nouvelle journée, on attaque bien comme il faut ensemble tout au long de cette matinée. Bon, de la chaleur, hein, vous le savez, on fera un petit point météo tout à l'heure. Et c'est rien par rapport à ce qui nous attend apparemment pour ce week-end. Ça va encore et encore et encore et encore grimper côté température. Place au soleil. De la musique Evo Hit, on a tout à l'heure Ritz à écouter. Will Blonde, c'est Golden. Et puis là tout de suite, extrait de son dernier album en date. Il y a le hit Mélodrama avec Théodora. Et puis également ce duo avec Kid Cudi. C'est D6 maintenant sur Nov. Et try.

0: Golden, c'était Will Blunt sur Nov.
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0: 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L'info revient tout à l'heure. On a côté musique, entre autres, Madonna avec Sabrina Carpenter. On a Erastar et voici Ritza sur Nov Ma Radio avec Prêt.

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0: Avec nous, ensemble, les matins Nov. Aujourd'hui, jeudi, nous sommes le 18 juin. C'est notamment l'anniversaire d'une icône, hein, c'est vrai. Amanda Lear, Paul McCartney fête également son anniversaire. Et puis le célèbre humoriste et acteur Jamel Debbouze. Bon réveil avec nous. L'info revient dans quelques minutes à 6h30. D'ici là, Freddie Mercury, on a Oshisha. Et puis également Madonna. Madonna, pas seule avec Sabrina Carpenter pour ce titre. Le nouvel album très dense, hein. Je pense qu'on est tous au courant. Sort bientôt début juillet, le 3 juillet. Madonna, Sabrina Carpenter sur Nov. Excuse.

0: Bonjour docteur, c'était Oshi.
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0: Bonjour, bonjour, bon réveil avec nous, c'est Novma Radio, on a bientôt l'horoscope. On va également faire le point météo de la chaleur, toujours et encore, et ça va s'intensifier hein, pour cette fin de semaine et pour le prochain week-end. D'ici là, côté musique, Niagara, ça c'est le souvenir en préparation. Et puis dans deux minutes, le tout dernier Ariana Grande en nouveauté sur Nov. Après les infos, il est 6h30.
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2: Bonjour à tous. L'accord entre les États-Unis et l'Iran est désormais finalisé. Donald Trump a signé électroniquement le compromis depuis le château de Versailles où il a été invité à dîner par Emmanuel Macron. Quelques minutes plus tard, le ministère des Affaires étrangères iranien a confirmé que le président iranien Massoud Pezeshkian l'a également paraphé. La cérémonie de signature formelle qui devait avoir lieu demain en Suisse semble donc compromise. On n'en sait également plus sur cet accord. Le texte prévoit le rétablissement de la circulation maritime dans le détroit d'Ormuz dans un délai de 30 jours. L'Iran devra également diluer son stock d'uranium sous la supervision de l'Agence internationale de l'énergie atomique. Les États-Unis, eux, devront suspendre les sanctions sur la vente de pétrole iranien. Une signature qui intervient après le sommet du G7 organisé à Évian, un sommet qualifié de succès par Emmanuel Macron. Le président a notamment salué une remobilisation internationale pour l'Ukraine. Nous nous sommes engagés à accroître les pressions sur la Russie, y compris par un renforcement de nos sanctions, s'est-il félicité. Dans le reste de l'actualité, nouvel épisode de canicule en France. 26 départements du centre à l'est du pays sont en vigilance orange. Une alerte qui débute ce midi du Val d'Oise à la Haute-Savoie en passant par la Côte d'Or et Paris. Selon Météo France, entre aujourd'hui et dimanche, les très fortes chaleurs et les nuits chaudes toucheront une large partie du pays avec 34 à 38 degrés. Cette importante vague de chaleur devrait donc durer au moins jusqu'à la semaine prochaine. La préfecture interdit le concert de la fête de la musique organisée par la France Insoumise. Les autorités craignent un risque d'attirer un public hostile aux forces de l'ordre. Le coordinateur national de LFI, Emmanuel Bompard, a annoncé un recours contre cette décision. Jean-Luc Mélenchon, candidat insoumis à la présidentielle, lui a dénoncé sur X un scandale démocratique. Et puis le football avec la suite de la Coupe du Monde. Le Portugal de Cristiano Ronaldo a été tenu en échec un partout par la République démocratique du Congo. L'Angleterre a dominé la Croatie 4-2. Excellent.

0: Niagara sur Nove.
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0: Exactement. Bah oui, comme ça, vous passez du bon temps. Bon réveil avec nous. Nous sommes jeudi. Alors, un petit point concernant l'émission. Tous les midis, les rendez-vous de midi. Le jeudi, on parle toujours économie dans le Nord-Ouest Vendée. Aujourd'hui, Atlantique Toboggan, célèbre parc aquatique qui s'apprête à ouvrir pour une nouvelle saison à Saint-Hilaire-de-Riez. On en saura plus, évidemment. Nous allons recevoir le gérant Olivier Gesselin tout à l'heure, donc dans les rendez-vous de midi avec Atlantique Toboggan. Ce sera à 12h35 sur Nove. Côté musique, bientôt Oria avec Soirée Mondaine. Et juste après l'horoscope, c'est LP sur Nove avec Lost on You.
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très original. C'était Oria. Nove. Avec la soirée mondaine. Bon, en attendant, c'est le début de journée ici avec un petit peu de fraîcheur. Pour l'instant, ça fait du bien, on respire. Ouais, parce que ça va à nouveau se compliquer dans l'après-midi, surtout demain et puis pour le prochain week-end. Ça tombe bien, on va parler météo, c'est à venir, c'est dans quelques minutes. L'info tout à l'heure à 7h, notamment avec Emmanuel, bien sûr, l'info dans le nord-ouest vendée. Amel Bent, entre autres, à écouter. Et puis juste avant le point météo de cette journée de jeudi, c'est Martin Garrix, le nouveau pour l'été, en duo avec Ed Sheeran sur Nove.

0: Eh ben, c'est pour l'été, le tout dernier Martin Garrix, en duo avec Ed Sheeran à l'instant sur Neuve. Dans quelques minutes, l'info, il sera 7h à suivre, notamment pour les hits, entre autres, Amel Bent tout à l'heure avec l'amour, ça se donne sur Neuve.
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0: Ben, le soleil donne de la chaleur et ça va continuer. Alors pour l'instant, 17 à 18 degrés au lever du jour. Évidemment, ça va grimper dans l'après-midi. Quelques passages nuageux ce matin. Le soleil va s'installer comme les journées précédentes. Plein soleil, ciel dégagé pour ce jeudi après-midi avec des températures qui vont encore un petit peu grimper par rapport à hier. Par exemple, cet après-midi, on aura du 29 à 30 degrés. Et puis toujours et encore un temps chaud pour demain vendredi, et puis la canicule hein. Vous le savez, pour ce week-end avec des températures qui vont dépasser largement les 30 degrés prévus donc samedi et surtout dimanche et lundi prochain. Coefficient pour aujourd'hui pour les marées, le coefficient est de 92, une basse mer tout à l'heure à 14h22 et la pleine mer début de journée tout à l'heure à 7h40.
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0: jour, ça se donne, c'est Amel Bent. Bon début de journée avec nous les Matanov, en ce jeudi avec bientôt Zucchero, Mylène Farmer et Texas. Il est 7h les infos.
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0: Et l'info tout de suite avec l'actu nationale et internationale et avec Clémence Lobary. Bonjour.
2: Bonjour à tous. Une paix finalisée avec un jour d'avance. Donald Trump a signé hier électroniquement l'accord conclu entre les États-Unis et l'Iran. Une signature depuis le château de Versailles où il a été invité à dîner par Emmanuel Macron. Quelques minutes plus tard, le ministère des Affaires étrangères iranien a confirmé que le président Massoud Pezeshkian l'a également paraphé. Sa signature permet ainsi la réouverture du détroit d'Ormuz par l'Iran. Les États-Unis doivent lever leur blocus des ports iraniens. Téhéran devra également diluer son stock d'uranium enrichi sous la supervision de l'Agence internationale de l'énergie atomique. En contrepartie, Washington s'engage à suspendre les sanctions sur la vente de pétrole iranien. Dans le reste de l'actualité, nouveau coup de chaud sur la France. 26 départements du centre à l'est du pays sont en vigilance orange. Une alerte qui débute ce midi du Val d'Oise à la Haute-Savoie en passant par la Côte d'Or et Paris. Selon Météo France, entre aujourd'hui et dimanche, les très fortes chaleurs et les nuits chaudes toucheront une large partie du pays avec 34 à 38 degrés. Une chaleur qui impacte particulièrement les quartiers populaires. C'est l'alerte de la Fondation pour le logement qui publie une étude aujourd'hui sur la précarité énergétique. Ainsi, 59% des habitants souffrent de la chaleur dans leur logement contre 43% ailleurs selon l'Agence nationale pour la rénovation urbaine. Plus de 210 cas importés de chikungunya ou Zika ont été recensés en France hexagonale depuis début mai. C'est le bilan de Santé publique France. Il concerne des personnes ayant voyagé dans des régions du monde où circulent de manière endémique ces virus transmis par la piqûre du moustique tigre. Le choc pour le foot français. On a appris hier soir la mort d'Éric Roy, l'entraîneur de Brest. Il souffrait d'un cancer du pancréas depuis plus de 3 ans. C'est lui qui avait emmené les Bretons en Ligue des Champions. Et puis le Mondial, les deux derniers favoris sont entrés dans la compétition. Dans le groupe K, le Portugal de Cristiano Ronaldo a été tenu en échec un partout par la République démocratique du Congo. Et puis dans le groupe L, ça s'est mieux passé pour l'Angleterre qui s'est imposée face à la Croatie 4-2. Excellent début de journée à tous.
0: Merci, vous êtes avec nous, c'est Nov. À 7h02, l'info continue de l'actu locale et régionale avec Emmanuel Achard. Bonjour Emmanuel.
3: Bonjour Thierry, bonjour à tous.
0: Risque d'incendie en forêt, le passage au niveau orange acté.
3: Les conditions météo ne sont pas favorables et la préfecture communique de nouveau sur des mesures de prévention. On avait déjà évoqué, ça continue interdisant des activités dans tous les bois et forêts de plus de 0,5 hectares et jusqu'à une distance de 200 mètres. Alors évidemment, pas de feu d'artifice, pas d'activité pyrotechnique. L'accès au public à pied, à vélo, à cheval est interdit de midi à minuit.
0: Un rassemblement ce matin à La Roche-sur-Yon des assistants familiaux.
3: Une info de la CGT du Conseil départemental de la Vendée. Ce rassemblement suit un premier fin mai à 10h ce matin devant les grilles du Conseil départemental. Des assistants familiaux vont se présenter avec les mêmes revendications. La demande de prise en charge de leurs déplacements et de la revalorisation des frais kilométriques.
0: À Soulan, les hirondelles de la SAT vous proposent une balade et des concerts en juillet.
3: Oui, le samedi 4 juillet pour ouvrir le bal des vacances au programme 2 balades de 7 ou 11 km en fin d'après-midi. Un repas champêtre, ça c'est complet. Mais une soirée festive à suivre, ouverte à tous, gratuite avec des concerts. Ce sera l'occasion de découvrir Elina, les copains d'abord, les mamas et papas aux commandes. Cette nouvelle section de Soulan Animation Tourisme, donc les hirondelles de la SAT, on en a quelques-uns à l'antenne tout à l'heure.
0: Et puis ils sont arrivés 6e et 7e de la Vendée Arctique.
3: Et oui, Nico Desté et Arnaud Boissière sont au Sable d'Olonne, le premier à boucler sa première Vendée Arctique, les sables à bord du Solimoca à dérive de la flotte, café joyeux. Il est arrivé hier soir à 20h17. Arnaud Boissière a franchi la ligne cette nuit à 2h15 à bord d'April Marine et recherche toujours des copartenaires.
0: Merci, vous revenez tout à l'heure avec le journal complet, reportage à suivre également à 7h30.
3: Exactement,
0: tout à l'heure. Tout est ouvert, voilà, c'est en grand, là, je ne sais pas chez vous, mais alors nous ici, on ouvre tout.
3: C'est très agréable.
0: Voilà, c'est le matin. On ouvre tout avant tout fermé. On verra tout à l'heure.
3: À tout à l'heure.
0: Pour le retour de l'info, évidemment. La météo à suivre, Mylène Farmer et Zucchero. C'est maintenant. Bon réveil avec nous à 7h04, les Matanov.
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0: Piero, c'était Baila Morena sur Nova Radio.
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0: Exactement. Bon, on attaque ensemble une nouvelle journée. C'est celle du jeudi 18 juin. Ça passe hein, déjà, jeudi, déjà le 18 juin. Et oui, ça passe et ça défile. Bon, ici, c'est clair, l'assurance est de mise hein, pour passer du bon temps. Ici, c'est Nova Radio. Le retour de l'info dans quelques minutes. Le point météo, on a toujours eu encore des cadeaux, notamment via notre Facebook. Et puis, on fera le point avec votre jeu tous les matins, bien sûr. À savoir l'addition. Je vous annonce Temper City. C'est bon, ça nous vient tout droit des États-Unis. C'est un groupe rock. Ça s'appelle Self Aware. Voilà, c'est nouveau pour l'été, c'est très cool. On a Texas, on a Mylène Farmer également. C'est le retour avec ses acquis le tour. Et c'est juste après le point météo de ce jeudi à 7h09 sur 9.
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0: Ah bah devinez, bah il va faire beau. Voilà, quelques passages nuageux, mais du soleil évidemment bien présent. Le soleil de la partie pour cette journée, tout comme demain, vendredi, samedi, dimanche, la semaine prochaine également. Apparemment, c'est bien parti. Températures qui vont grimper. 17 pour l'instant, on attend 29, 30, voire un peu plus à l'intérieur des terres, hein, carrément pour ce jeudi après-midi. Ça continue de grimper. Vous le savez, on va passer donc en canicule hein, pour ce week-end. Samedi, 34, 35. 36, 38, oh là là, ça va taper, ça va chauffer, prévu pour dimanche. Les horaires démarrés pour aujourd'hui, le coefficient 92 avec une pleine mer tout à l'heure, 7h40, la basse mer, début d'après-midi à 14h22.
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Mylène Farmer, tout nouveau titre, l'album à la rentrée, c'était C'est à qui le tour. Le clip est disponible, très bien réalisé hein, depuis maintenant quelques jours. Et d'après certaines infos, Mylène Farmer tourne déjà un nouveau clip, donc un nouveau titre qui devrait arriver. Alors là, on ne sait pas trop quand encore. Hein. L'info revient, ça c'est sûr, c'est dans deux minutes. Le rappel de l'actu de ce jeudi, c'est juste après Texas.

Texas sur Neuve à 7h15. À suivre très vite Temper City. C'est nouveau, c'est pour l'été, c'est Self-Aware sur Neuve. Mais tout d'abord, le rappel de l'info, l'actu de ce jeudi. Elle était prévue demain en Suisse. La signature d'un protocole d'accord entre les États-Unis et l'Iran a été réalisée hier par Donald Trump à Versailles, à l'occasion du dîner organisé par Emmanuel Macron et à distance, également signé par le président iranien. Les deux pays se donnent 2 mois pour négocier sur un accord définitif et notamment sur le programme nucléaire iranien. Mais la fin du conflit est actée. Elle inclut le Liban. Les États-Unis qui lèvent leurs sanctions sur la vente de pétrole iranien et la levée sera progressive pour les autres sanctions. C'est parti pour une nouvelle vague de chaleur qui va s'intensifier dans le pays. 26 départements sont déjà placés en vigilance orange. Canicule à partir de midi dans le centre et l'est. Une grande partie en jaune, dont tout le nord et toute la moitié ouest. Et puis il se battait depuis plus de 3 ans contre un cancer du pancréas. Le coach du stade Bressois, Eric Roy, est décédé hier à l'âge de 58 ans auprès des siens à Nice.

0: C'est bon ça, hein, le son de ce groupe. Temper City pour l'été, c'était Self-Aware sur Nov. 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À suivre les infos, le journal Ambre. Dernière gagnante en date de la Star Academy en nouveauté, ça s'appelle Je me demande, et Kyo dans deux minutes sur Nov Ma Radio.
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0: a gagné il y a maintenant quelques semaines, quelques mois. Joli succès. Elle a gagné la Star Academy, bien sûr. Hein, émission qui revient à la rentrée prochaine. Ça n'arrête pas pour les télécrochés. C'était Ambre, titre qui annonce un nouvel album. Enfin, un premier album en tout cas. Et puis un premier succès pour cet été. C'était Je me demande. À suivre Teddy Swims. Il est 7h30. Belle journée, c'est jeudi avec Neuf et les infos. L'actu tout de suite avec le retour d'Emmanuel Achat. Rebonjour.
1: Rebonjour Thierry, bonjour à tous. Dans ce journal, risque d'incendie en forêt, le passage au niveau orange est acté. Un rassemblement ce matin à La Roche-sur-Yon des assistants familiaux. On ira au théâtre dimanche à Odyssée à Saint-Jean-de-Mont avec l'asso Fantasy. À Soulan, les hirondelles de la SAT vous proposent une balade et des concerts au mois de juillet.
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0: Risque d'incendie donc en forêt, le passage au niveau orange acté.
1: Les conditions météo ne sont pas favorables et la préfecture communique de nouveau sur ces mesures dont on a déjà parlé en début de semaine, de prévention, interdisant des activités dans tous les bois et forêts de plus de 0,5 hectares et jusqu'à une distance de 200 mètres d'eux. Alors évidemment, pas de feux d'artifice, d'activités pyrotechniques. L'accès au public à pied, à vélo et même à cheval est interdit de midi à minuit. Pas de véhicules motorisés, sauf sur les routes revêtues. Les travaux forestiers agricoles autorisés sous certaines conditions et tous les autres interdits avec un matériel pouvant provoquer un départ de feu.
0: Un rassemblement ce matin à La Roche-sur-Yon des assistants familiaux.
1: Une info de la CGT du Conseil départemental de la Vendée. Ce rassemblement suit un premier fin mai à 10h devant les grilles du Conseil départemental. Les assistants familiaux vont se présenter avec les mêmes revendications, la demande de prise en charge de leurs déplacements et la revalorisation des frais kilométriques. Les assistants familiaux sont, on le rappelle, les familles d'accueil des enfants placés à l'aide sociale à l'enfance. Ils rappellent, eux, que leurs déplacements ne sont plus pris en compte par le conseil départemental. Indemnisés à 18 centimes d'euros par kilomètre, eh bien, cela paye à peine le carburant, rappellent les assistants, en précisant qu'ils sont des gros rouleurs pour la collectivité. Leurs charges ont explosé.
0: Hommage hier aux morts du naufrage du Lancastria.
1: À Noirmoutier, la ville a commémoré le naufrage du paquebot britannique Lancastria le 17 juin 1940 au large de Saint-Nazaire, bombardé par l'aviation allemande, alors qu'il évacuait des milliers de soldats et civils vers l'Angleterre. Le navire a sombré en à peine 20 minutes. Le bilan très lourd, 6000 morts et sans doute la plus grande tragédie maritime de l'histoire britannique. Cérémonie donc hier avec le maire de Noirmoutier, Noël Fauché, quelques élus à l'air Baudière, la SNSM, les sections de l'Union Nationale des Combattants du Noirmoutier, Barbate, Bretignol et Comquier, et puis le groupe de recherche de mémoire de Vendée. Aujourd'hui, nouvelle cérémonie pour commémorer évidemment l'appel du général de Gaulle le 18 juin 1940. Un rassemblement est programmé à 18h devant la mairie de Noirmoutier, suivi d'un cortège vers le monument aux morts rue des anciens combattants pour un dépôt de gerbes et retour en cortège en mairie.
0: Du théâtre dimanche à Odyssée.
1: Oui, à Saint-Jean-de-Mont, sur scène, l'asso Fantasy avec des ateliers de jeunes et adultes, parmi lesquels des comédiens de la compagnie Estaca, de la comédie montoise, de la comédie Océane. Tout se perfectionne avec la même professeure, Mélanie. On aura des jeunes comédiens qui vont ouvrir et fermer le bal. Ça commence à 15h. Trois petites pièces à suivre. C'est le moment de réserver. On en parlera tout à l'heure à 8h45 avec la présidente de Fantasy.
0: Et puis à Soulan, les hirondelles de la SAT vous proposent une balade et des concerts en juillet.
1: Oui, samedi 4 juillet, premier samedi des vacances au programme. De balades de 7 et 11 km. En fin d'après-midi, un repas champêtre, il est complet. Et une soirée festive à suivre et des concerts gratuits pour tous et des musiciens locaux. Elina, les copains d'abord, les mamas et papas. On commande une nouvelle section de Soulan Animation Tourisme, les hirondelles de la SAT, des habitants qui sont connus dans des associations de parents d'élèves ou de sport pour leurs enfants et les enfants un peu plus grands. Eh bien, ils ont souhaité continuer à s'investir pour la commune. La suite, eh bien, on écoute notamment Géraldine Blay.
3: Alors on a plusieurs idées, ça fait qu'un an qu'on a réfléchi à cette première édition, donc on a été beaucoup occupé parce qu'on veut que ce soit entre guillemets presque parfait, en espérant, et donc on est plutôt créé quelque chose peut-être à l'automne ou dans l'hiver. Alors il y avait une histoire de réveillon, pourquoi pas, ou plutôt quelque chose d'inter-association. Il y a aussi le Téléthon, à Soulan les associations sont individuelles sur le Téléthon, mais pourquoi pas rassembler toutes les associations. Les idées vont venir, hein. Pour l'instant on essaye de se concentrer sur le 4 juillet.
1: Et donc, première date ce 4 juillet, il est encore possible de s'inscrire à la marche avec apéro, le repas champêtre, on l'a dit, c'est complet. Mais il y aura aussi des food trucks sur place le soir pendant les concerts gratuits.
0: Et puis, ils sont arrivés 6e et 7e de la Vendée Arctique.
1: Oui, Nico Destet et Arnaud Boissière sont au Sable d'Olonne. Le premier a bouclé sa première Vendée Arctique, les Sables d'Olonne, à bord du seul Imoca à dérive de la flotte. C'était hier soir. Café Joyeux est arrivé à 20h17. Arnaud Boissière a franchi la ligne dans la nuit à 2h15 à bord d'April Marine. Il recherche toujours des copartenaires à la Vendée Arctique. Atlantique. C'était vraiment une aventure avec un grand A d'Inigo. On est allé dans des endroits très éloignés, loin de tout. Pour lui, c'est une étape majeure dans son projet Vendée Globe. Reste en mer, Manu Cousin, à bord de Coup de Pouce, à un peu plus de 500 000 de l'arrivée.
0: Merci, tout de suite et à 7h35, le rappel de la météo.
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0: Bon, vous connaissez le programme, hein, c'est une rediffusion évidemment, avec du beau temps annoncé, quelques passages nuageux ce matin, soleil, plein soleil, hein, dans l'après-midi, au fil des heures, il va s'imposer à nouveau donc avec des températures aux alentours des 29 à 30 degrés, on aura plus chaud à l'intérieur des terres, ça va grimper à nouveau pour demain, vendredi, toujours du soleil, plus chaud samedi, encore plus chaud dimanche, qui dit mieux, on verra ce que ça donne, mais bon apparemment c'est sûr, hein, on va vers du très ouais. Chaud. Jeudi aujourd'hui déjà le 18 juin, c'est fou comme ça passe, mais moi en même temps avec ce qui arrive, j'ai envie d'arriver à l'automne.
1: Oui, c'est voilà. Vrai, non, ouais. On veut vivre voilà. Un bel été quand même.
0: On aura un bel été, en tout cas c'est bien parti. D'après une enquête, écoutez bien Ima, un employé en moyenne hein, est productif à fond seulement 2h53 par jour.
1: Mais non.
0: Mais, à fond,
1: ouais.
0: Ça veut dire qu'après on continue, mais un peu moins quoi.
1: Oui.
0: Voilà, c'est une étude sérieuse. Hein. Ça sert à quoi de bosser plus de 3 heures
1: c'est
0: alors.
1: Ça, en fait.
0: Les journées de 3 heures,
1: c'est pas la peine d'en faire
0: payer
1: plus,
0: 8 heures, c'est très bien. On signe. Allez, courage à vous au boulot. L'info revient à 7h45 et tout à l'heure avec ce reportage pour ce rendez-vous, la balade des hirondelles à Soulan, c'est ça.
1: Interview effectivement okay. De deux des membres de l'association, ce seront Géraldine Blesse et Arnaud Aumont.
0: Dans quelques minutes sur Neuve. D'ici là, l'horoscope, et voici Teddy Swims à 7h36. Bonjour, bon réveil.
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0: excellent titre signé Teddy Swims sur Neuve. Jeudi aujourd'hui, nous fêtons l'anniversaire de Paul McCartney, évidemment un très très grand de la musique. Bien sûr, il a fait partie de l'aventure, et quelle aventure, des Beatles. 84 ans aujourd'hui pour Paul McCartney. Alison Moyette, chanteuse britannique, rappelez-vous le duo Yazoo avec le tube Don't Go, c'était elle, et c'est toujours elle d'ailleurs. Alison Moyette, chanteuse, 65 ans, l'actrice Julie Depardieu, 53 ans, et puis l'acteur et l'humoriste très populaire Jamel Debbouze, 51 ans. L'info revient dans quelques minutes. On a Louisa, c'est le petit dernier, c'est Jetlag. Et Quincy Jones, sa place au grand souvenir sur Neuve après l'horoscope avec Aino Colida. Il est 7h40.
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2: 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Taureau, faites des efforts pour mieux vous intégrer dans votre équipe de travail et harmoniser vos relations avec vos collaborateurs. Gémeaux, vous devez faire des efforts relationnels pour ressouder votre entente au sein de votre travail. 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Cancer, vous vous êtes fixé un but que vous voulez atteindre dans les plus brefs délais. 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Continuez dans la voie que vous vous êtes fixée. Vierge, vous êtes sur vos gardes et vous vous méfiez de tout le monde. Relâchez la pression tout de même, le surmenage vous guette. Balance, foncez, n'hésitez pas, prenez des rendez-vous, vous ne serez pas déçus. Scorpion, avancez à petits pas et prenez tout votre temps, vous ne risquerez pas de vous fourvoyer dans une voie sans issue. Sagittaire, vous êtes maître du jeu, alors c'est à vous de distribuer les cartes et de garder les meilleurs atouts en main. Capricorne, faites des efforts relationnels, vous n'avez pas la science infuse, c'est bien de le reconnaître parfois. Verseau, quel dynamisme, vous menez toutes vos activités de front à la vitesse grand V. Poisson, pour que vos nuits soient réparatrices, prenez une infusion au coucher, aérez votre chambre et évitez les dîners trop copieux.
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0: Ayloko Luida avec à l'instant Quincy Jones, ce grand souvenir du tout début des années 80 sur Nova Radio, chanteur, compositeur, multi-instrumentiste et puis producteur, et notamment quand même des trois premiers albums en solo de Michael Jackson, Off the Wall, Sweater et l'album Bad. Luisa Jetlag, c'est dans quelques petites minutes tout à l'heure, et avant 8h vous écouterez Le Petit Pêcheur de Manon Lisa, et là tout de suite c'est le rappel de l'actu de ce jeudi à 7h46 sur Nova. Elle était prévue demain en Suisse. La signature donc d'un protocole d'accord entre les États-Unis et l'Iran a été signée et réalisée par Donald Trump à Versailles à l'occasion du dîner organisé par Emmanuel Macron et à distance aussi par le président iranien. Les deux pays se donnent 2 mois pour négocier sur un accord définitif et notamment sur le programme nucléaire iranien. La fin du conflit est actée et inclut également le Liban. C'est parti pour une nouvelle vague de chaleur dans le pays. 26 départements sont déjà placés en vigilance orange canicule à partir de midi dans le centre et l'est. Une grande partie en jaune dans tout le nord et toute la moitié ouest. Et ça va continuer, ça va grimper pour ce week-end. Un jeune garçon de 18 ans a trouvé la mort hier dans un accident de calèche à Central Park à New York. Selon les témoins, le cheval se serait emballé à la descente du cocher. La calèche s'est alors renversée. L'accident intervient dans un contexte de polémique autour de l'attraction après des images la semaine dernière d'un cheval de 16 ans mort après avoir mangé une plante toxique. Elles ont fait le tour des réseaux sociaux. L'info continue maintenant sur Nova avec cette interview. Alors encore 2 jours pour réserver votre place à la balade des Hirondelles. C'est à Soulan, c'est pour le samedi 4 juillet. Cette première édition de randonnée et soirée festive, ouverte pour cette dernière à tous sans réservation, a été imaginée par les Hirondelles de la SAT. SAT pour Soulan Animation Tourisme. Géraldine Blais et Arnaud Aumont nous expliquent tout. Écoutez.
1: Donc c'était un groupe de parents qui étaient déjà actifs au sein des écoles, au sein des associations sportives. Et puis, au fur et à mesure que les enfants quittaient les écoles, on se retrouvait, entre guillemets, sans activité. Donc on s'est dit, pourquoi pas se rassembler et créer une commission autour de la SAT pour les jeunes actifs de Soulan.
2: Vous avez intégré la SAT, c'est Soulan Animation Tourisme. Avec quelle volonté ?
3: Alors la volonté, c'était nous de ne pas créer quelque chose à côté pour ne pas faire doublon avec eux. On va proposer d'autres manifestations. Eux, ils en ont déjà une quinzaine diverses et variées, comme le marché de Noël, les balades, les sorties en extérieur, Puy du Fou, village découverte. Et donc, on voulait, nous, créer des événements où on peut rassembler toutes les générations et faire la fête, quoi, en fait, hein, tout simplement.
2: Et donc là, ce qui arrive, c'est votre première organisation.
3: Alors, c'est la première édition. Ça s'appelle la Balade des Hirondelles. Il y a plusieurs choses dans cette belle journée. À partir de 16h, il y a déjà une petite marche dans nos beaux marais avec un parcours de 7 et 11 kilomètres. C'était sur inscription. Il en reste encore quelques places. Et il y avait aussi la possibilité d'avoir le dîner champêtre. Pour finir, le concert avec plusieurs groupes qui viennent dynamiser notre soirée.
2: La soirée, elle sera festive, elle sera ouverte à tous, hein, avec plusieurs groupes. Qui avez-vous invité pour cette première édition ?
1: On a choisi, entre guillemets, d'être un peu tremplin. On a Elina, qui est une jeune fille qui vient avec sa plus jolie voix et sa guitare. Ensuite, on a un groupe de Soulandais, les copains d'abord. Et ensuite, on a le groupe phare du secteur, qui sont les Mamas et les Papas, un groupe associatif de Saint-Gilles-Croix-de-Vie. L'idée, c'est que tout le monde passe un bon moment, les petits, les grands, les anciens, et qu'on soit dans un esprit familial et décontracté.
3: Et Lilo Pain, qui nous fait des paninis et diverses choses.
2: À suivre, alors, ça démarre bien.
3: Oui.
1: La marche avec le repas est complète. Après, les personnes peuvent toujours s'inscrire pour la marche, avec à l'arrivée un apéritif, et puis s'ils veulent dîner sur place, il y aura les food trucks à disposition.
0: Interview complète en ligne, la soirée sera agrémentée d'un petit marché avec des artisans. Le tarif pour la marche et apéro, 5€, c'est le 4 juillet prochain, donc à Soulan. À suivre Luisa et Jetlag, et puis tout à l'heure, les infos sorties avec le Bloc 9.
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0: Rappel de la météo pour aujourd'hui, jeudi, toujours et encore donc du soleil, toujours et encore de la chaleur. Chaleur qui va s'intensifier pour ce week-end. Vous le savez, donc l'opération canicule est en place. Température aux alentours des 29 à 30 pour cet après-midi, prévu donc dans le nord-ouest vendéen, un peu plus à l'intérieur des terres. Même tendance pour demain, vendredi. Encore d'ailleurs un petit peu plus chaud. Je vous rappelle pour les horaires démarrés aujourd'hui, le coefficient 92 avec une pleine mer. Nous y sommes à 7h40, 14h22 dans l'après-midi pour la basse mer.
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0: nouveau titre. Premier extrait, nouvel extrait, pardon, du premier album. C'était Jetlag. Manon, Lisa, ça marche très fort. Hein. C'est Le Petit Pêcheur. Et c'est juste après le rendez-vous du Bloc-Nov.
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0: Évidemment, avec Emmanuel et les infos.
2: Et ce jeudi, on a Anginante Opéra qui propose une 7e édition de ce rendez-vous Opéra sur écran. On a plein de villes et sites de la région qui vont projeter gratuitement ce soir Robinson Crusoe de Jacques Offenbach, un opéra comique retransmis en direct de l'Opéra de Rennes. On a par exemple une projection à Nantes, place Gralin, mais en Ouest-Vendée, ce sera à Bouin. À 20h aussi, place du Pavillon, qu'un écran géant, c'est gratuit. Rendez-vous salle de la Salangane à l'Épine ce soir. En revanche, alors c'est annulé du côté de la médiathèque La Boussole à la Barre de Mont, faute de participants. Le thé dansant du Club des Sages de Saint-Jean-de-Mont arrive à sa fin de saison et aujourd'hui vous donne rendez-vous à partir de 13h30 pour l'ouverture de la salle des Mouettes et vous allez danser tout l'après-midi avec l'orchestre Jean Ricolo. En ce mois de juin, on rappelle que la Maison des Arts ouvre ses portes, les inscriptions lancées pour la rentrée prochaine. Le conservatoire propose l'enseignement d'une quinzaine d'instruments, des pratiques collectives, débutants et autres. Évidemment, on peut s'inscrire gratuitement à des cours d'essai jusqu'au 25 juin en ligne sur chalon.fr et vous avez l'opération Plein Feu. Ce sont des concerts à vivre ce soir, violoncelle, harpe à 19h dans l'auditorium de la Maison des Arts à Chalon. On a aussi Voix et Cœur à 20h en l'église de Salerthène sur réservation. Demain, grand concert d'élèves au Théâtre Le Marais aussi sur réservation et plein de rendez-vous la semaine prochaine. Et puis on prépare la fête de la musique très rapidement. Dimanche par exemple, vous aurez la ville de Noirmoutier et Luce Productions qui vous attendent dans la cour du château de 16h à 21h pour une marée électro. C'est gratuit avec food truck locaux, bar, espace d'animation.
0: Merci Emma. Dans 3 minutes, le retour de l'info. Dans 3 minutes, il sera 8h.
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0: Elsa et le petit pêcheur. Merci d'être avec nous, de nous rejoindre. Bonjour, belle journée avec Neuve, les matins Neuve, Harry Styles après l'info et Travis Singh.
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0: L'info, le journal tout de suite avec l'actu nationale et internationale et avec Clémence Lobary. Bonjour.
2: Bonjour à tous. Ça rappelle ce que la France sait faire. La réaction d'Emmanuel Macron après la finalisation de l'accord entre l'Iran et les États-Unis. Donald Trump a signé électroniquement le compromis depuis le château de Versailles où il a été invité à dîner par le président français. Le président iranien Massoud Pezeshkian l'a également paraphé. Il entre donc en vigueur avant la cérémonie officielle organisée demain en Suisse. On en sait également plus sur cet accord. Le texte prévoit le rétablissement de la circulation maritime dans le détroit d'Ormuz. L'Iran devra également diluer son stock d'uranium enrichi sous la supervision de l'Agence internationale de l'énergie atomique. Les États-Unis, eux, devront suspendre les sanctions sur la vente de pétrole iranien. C'est la deuxième canicule en moins d'un mois. 26 départements du centre à l'est du pays sont en vigilance orange. Une alerte qui débute ce midi du Val d'Oise à la Haute-Savoie en passant par la Côte d'Or et Paris. Météo France annonce des températures pouvant atteindre entre 35 et 38, voire 40 degrés par endroit. Autre conséquence, la SNCF a déjà annulé plusieurs trains intercités prévus aujourd'hui et demain. La compagnie ferroviaire anticipe des pannes potentielles de climatisation. Les lignes concernées sont notamment le Paris-Clermont. Et face à cette nouvelle vague de chaleur, Vincent Jeanbrun, le ministre de la Ville, a annoncé hier une série de mesures. L'objectif, accélérer l'adaptation des logements aux canicules. Parmi elles, les copropriétés pourront voter à la majorité simple des travaux d'ampleur et de rénovation. Une institutrice est accusée d'avoir attaché un élève de 9 ans à sa chaise. Les faits se seraient déroulés à Avignon au mois de mai dernier, selon plusieurs médias. Une plainte a été déposée par la famille de l'enfant. La professeure a été suspendue. Et puis le football avec la Coupe du Monde. Le Portugal de Cristiano Ronaldo a été tenu en échec hier, un partout par la République démocratique du Congo. Dans l'autre match du groupe, la Colombie bat l'Ouzbékistan 3-1. Ça s'est mieux passé pour l'Angleterre qui domine la Croatie 4-2. Le Ghana lui bat le Panama 1-0. L'Autriche domine la Jordanie 3-1. Excellent début de matinée à tous.
0: Merci et vous êtes avec nous avec Neuve à 8h02. La suite de l'info, l'actu locale et régionale avec le retour d'Emmanuel Achat. Rebonjour Emma.
3: Rebonjour Thierry, bonjour à tous.
0: Grave accident à la chaise de Vicomte.
3: Oui, hier après-midi, les secours ont été alertés peu après 16h15 suite à un accident de circulation impliquant une voiture seule. Une personne a été éjectée et prise en charge en urgence absolue.
0: Un rassemblement ce matin à La Roche-sur-Yon des assistants familiaux.
3: Une info de la CGT du conseil départemental de la Vendée. Un premier rassemblement a eu lieu fin mai. Apparemment, la direction ne les écoute pas, disent des assistants familiaux qui insistent. Ces familles d'accueil, des enfants placés à l'aide sociale à l'enfance, demandent la prise en charge de leurs déplacements, de la revalorisation aussi des frais kilométriques. Ils sont des gros rouleurs, disent-ils, pour la collectivité. Leurs charges explosent.
0: Théâtre dimanche à Odyssée avec l'Asso Fantasy.
3: Exactement, ce sera à Saint-Jean-de-Mont dans l'après-midi avec des ateliers de jeunes et adultes, parmi lesquels des comédiens de la compagnie Estacade, de la comédie montoise, de la comédie océane. Tous se perfectionnent avec le même professeur, Mélanie. Et donc, on va en parler à 8h45 avec la présidente de Fantasy.
0: Et puis bientôt les vacances et les animations. Inscrivez-vous jusqu'à samedi à la balade des hirondelles prévue à Soulan.
3: Oui, un rendez-vous des hirondelles de la SAT, Soulan Animation Tourisme, nouvelle section visant à organiser des temps festifs. Elle donne rendez-vous à toutes les générations pour balades et concerts en soirée le samedi 4 juillet, premier jour des grandes vacances. On en parlera tout à l'heure.
0: À 8h30, d'ici là, évidemment la météo, le chiffre du jour, on va parler un petit peu de l'été et de camping. Voilà, les campings en France. Je vous dis tout dans quelques minutes. Musique avec Neuve, les matins Neuve, Harry Styles. Et voici, rappelez-vous, Travis et Sing sur Neuve. Bon réveil.
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0: Sing Sing Sing et le groupe Travis à l'instant sur Nova Radio.
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0: En ce jeudi avec nous comme tous les jours, et évidemment. Merci de votre fidélité. Le week-end sera chaud, très chaud. On fait un point météo dans quelques petites secondes. Et puis ce week-end, évidemment, top départ pour l'été. Dimanche 21 juin, avec l'incontournable rendez-vous, comme chaque année depuis 1982, la fête de la musique. On va bien s'amuser en soirée. Voilà, on va sortir, hein, parce que l'après-midi sera peut-être un petit peu compliqué avec la chaleur qui nous attend. Mais en soirée, bah, il fera chaud, mais envie de sortir, de bouger, évidemment, de s'aérer et de profiter de plein de rendez-vous. On aura l'occasion de faire le point tout à l'heure, donc côté info sortie pour cette fête de la musique dans le nord-ouest vendéen. Musique, justement, le retour, c'est Harry Styles. On a Another, c'est Talk to You. Tout à l'heure, le chiffre du jour et la météo, maintenant sur Nova à 8h08.
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0: Bon, pour l'instant, il y a quelques passages nuageux. C'est prévu jusqu'à 9h, 9h30 à peu près ce matin. Avec d'ailleurs la possibilité, oui, c'est étrange, mais c'est comme ça aujourd'hui, en tout cas ce matin, de petites pluies, petites averses. Rien de méchant, ça va s'arranger très vite, vous le savez. Toujours des passages nuageux ce matin. Vite, le soleil prendra place. Plein soleil dans l'après-midi avec toujours donc des températures chaudes et estivales. 18 pour l'instant, on attend 29 à 30 cet après-midi. Vous le savez, ça va grimper demain, vendredi. Et le prochain week-end.
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0: Styles. American Girls sur Nove. Another dans quelques petites secondes. C'est pour l'été avec Talk to You, mais tout d'abord le chiffre du jour.
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0: Bah justement pour l'été, le camping. Ah, ça a toujours la cote, hein, le camping en France, pas que d'ailleurs. Avec quelques chiffres clés, il y a eh bien près de 7400 campings. C'est le chiffre du jour recensé en France. C'est pas mal, hein, 7400 répartis sur l'ensemble du territoire. D'ailleurs, répartis au niveau des indépendants pour 64% d'entre eux. Les groupes privés représentent 13% et puis les campings municipaux 23%. Et ça reste encore aujourd'hui le premier mode d'hébergement collectif devant les hôtels. Voilà, 51% des Français. Souvent donc l'été partent en vacances et font des locations du côté de différents campings. Voilà, il y a pas mal en France, hein. Il y a le choix, c'est le chiffre du jour, 7400 campings donc.
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0: de DJ producteur tout droit venu des Pays-Bas. C'est à l'instant Another et Talk to You. Elena sur Nova, juste après le rappel de l'actu de ce jeudi à 8h16. Elle était prévue demain donc en Suisse. La signature d'un protocole d'accord entre les États-Unis et l'Iran a été réalisée hier par Donald Trump à Versailles à l'occasion du dîner organisé par Emmanuel Macron et à distance également par le président iranien. Les deux pays se donnent 2 mois pour négocier sur un accord définitif. Les États-Unis qui lèvent leurs sanctions sur la vente de pétrole iranien et la levée sera progressive pour les autres sanctions. C'est parti, vous le savez, pour une nouvelle vague de chaleur qui va s'intensifier dans le pays. 26 départements sont placés en vigilance orange canicule à partir de midi. Dans le centre et l'est, une grande partie en jaune, dont tout le nord et toute la moitié ouest. Il se battait depuis plus de 3 ans contre un cancer du pancréas. Le coach du stade bressois, Éric Roy, est décédé hier à l'âge de 58 ans auprès des siens à Nice. Et puis le point sur le mondial de foot 2026. Dans le groupe L, l'Angleterre a battu la Croatie hier 4-2. Le Ghana a défait le Panama 1-0. Dans le groupe K, le Portugal de Cristiano Ronaldo, évidemment. Et la République du Congo se quitte sur un nul 1-1.
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Et on ne se lasse pas de l'écouter. Mauvais garçon, c'était Elena. On fait le point cadeau, vous jouez jusqu'à demain vendredi via notre Facebook, c'est totalement gratuit. Hein. 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

0: 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À l'honneur cette semaine, la popote express, c'est à Saint-Jean-de-Mont. Et puis demain, vendredi, on terminera avec une nouvelle boutique dans le centre de Chalon également, à savoir les pépites de Delphes. Voilà pour vous, mesdames, pour vous habiller. L'addition tout à l'heure, 10h midi. Avant l'info, tout nouveau, c'est Freds. On aime beaucoup l'artiste en question, Freds. On va écouter Mademoiselle, hein, c'est son tout nouveau titre. Et puis uniquement sur Nov à suivre dans 2 minutes. Brooke Combat, tout de suite, les amis.
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0: sur Neuve. Écoutez, découvrez sur les réseaux sociaux tous ces titres. C'était Brooke Combe.
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0: Et elle est écossaise. L'info dans quelques minutes, le journal. Tout à l'heure, vous écouterez Christophe Willem de retour avec System. On a un grand souvenir signé les Rolling Stones. Et puis, on va rester avec les nouveautés après. Brooke Combe, ça sort cette semaine. On aime beaucoup également l'artiste qui arrive. Nouveau talent de la scène française. Écoutez son tout nouveau titre. C'est très sympa. C'est bien écrit, c'est bien produit. Ça s'appelle Mademoiselle. Mademoiselle, c'est le titre. Et le chanteur en question, tout jeune, plein de talent, plein d'avenir. On lui souhaite bonne chance pour la suite de sa carrière. Fred's, le nouveau, et c'est sur Neuve.

0: Love, le chanteur, l'artiste Fredz, avec Mademoiselle. Il sera, on va vérifier tout ça, mais je crois à la rentrée prochaine, on en reparlera évidemment, en Vendée, en concert, ce sera du côté de La Roche-sur-Yon, sur scène Fredz, au KEM. On a Christophe Willem, c'est également le retour et c'est juste après les infos. Bon jeudi avec nous, avec Nova Radio, il est 8h30. L'actu, le journal avec Emmanuel Achat. Rebonjour Emma.
1: Rebonjour Thierry, bonjour à toutes et à tous. Dans ce journal, on parle des risques d'incendie en forêt, notamment en Vendée. Un rassemblement ce matin à La Roche des assistants familiaux, du théâtre dimanche à Saint-Jean-de-Monts avec l'asso Fantasy. Et puis à Soulan, début juillet, les Hirondelles de la SAD vous proposent une balade et des concerts.
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0: Risque d'incendie en forêt, le passage au niveau orange acté.
1: Les conditions météo ne sont pas favorables, on le sait. La préfecture communique de nouveau sur ses mesures de prévention. Elle interdit des activités dans tous les bois et forêts de plus de 0,5 hectares et jusqu'à une distance de 200 mètres. Alors évidemment, pas de feux d'artifice, d'activités pyrotechniques. L'accès au public à pied et vélo à cheval est interdit de midi à minuit. Pas de véhicules motorisés, sauf sur route revêtue. Les travaux forestiers agricoles autorisés sur certaines conditions. Tous les autres sont interdits avec un matériel pouvant provoquer évidemment un départ de feu.
0: Grave accident à la chaise du Vicomte.
1: Les secours ont été alertés peu après 16h15 hier suite à un accident de la route impliquant une voiture seule. Une personne a été éjectée et prise en charge en urgence absolue.
0: Un rassemblement ce matin à La Roche-sur-Yon des assistants familiaux.
1: Et l'info nous vient de la CGT du Conseil départemental de la Vendée. Ce rassemblement suit un premier fin mai à 10h devant les grilles du Conseil départemental. Des assistants et assistantes familiaux vont se présenter avec les mêmes revendications. La demande de prise en charge de leur déplacement et la revalorisation des frais kilométriques. Les assistants familiaux sont les familles d'accueil des enfants placés à l'aide sociale à l'enfance, l'ASE. Ils rappellent que leurs déplacements ne sont plus pris en charge par le conseil départemental, indemnisé à 18 centimes d'euros par kilomètre. Cela paye à peine le carburant, disent-ils. Ils précisent qu'ils sont des gros rouleurs pour la collectivité et leurs charges explosent.
0: Théâtre dimanche à Odyssée avec l'asso Fantasy.
1: Oui, à Saint-Jean-de-Monts, l'association propose la fin, le spectacle de fin d'année, hein, des ateliers des jeunes, enfants, ados et adultes. Adultes parmi lesquels des comédiens de la compagnie Estacade, de la comédie Montoise, de la comédie Océane, tous se perfectionnent avec la même professeure Mélanie. On aura d'ailleurs en direct sur la scène d'Odyssée, et bien une séance d'atelier. On en parle à 8h45 avec la présidente de l'asso Fantasy.
0: Bientôt les vacances et des animations. Inscrivez-vous jusqu'à ce samedi à la balade des Hirondelles à Soulan.
1: Un rendez-vous des Hirondelles de la SAT, soit Soulan Animation Tourisme, nouvelle section visant à organiser les temps festifs. Elle donne rendez-vous à toutes les générations pour balades et concerts en soirée le samedi 4 juillet. C'est le premier jour des grandes vacances. On écoute Géraldine Blais pour nous parler du programme.
3: À partir de 16h, il y a déjà une petite marche dans nos beaux marais avec un parcours de 7 et 11 kilomètres. Il y avait aussi la possibilité d'avoir le dîner champêtre pour finir le concert avec plusieurs groupes qui viennent dynamiser notre soirée.
1: On annonce aussi un petit marché nocturne.
3: Alors, il y a de la gravure sur bois, de la gravure sur verre, de la couture, du miel, enfin, différents petits producteurs et artisans de notre secteur. Et puis, il y aura aussi des jeux en bois qu'on a pu emprunter à la ludothèque du pays de Saint-Gilles. Et on a deux food trucks qui interviennent aussi, donc des crêpes de Génie Crêpe qui est installée sur Soulan et l'île aux pins qui nous fait des paninis et diverses choses.
1: Inscription encore possible pour marché apéro, 5€, le repas est lui complet. Mais la soirée de concert est ouverte à tous et gratuite à Soulan.
0: Et puis La Roche VBC reste pro.
1: Et oui, le club de basket a vécu une saison particulièrement difficile et sur le plan sportif et sur le plan administratif. Mais son équipe première va bien repartir en Ligue 2 féminine la saison prochaine après la semaine dernière l'annonce de la validation par le tribunal de son plan d'apurement et donc de la fin de la procédure de redressement judiciaire démarrée en début d'année. Le club vient de recevoir l'avis favorable de la commission de contrôle de gestion de la Fédération française. C'est un gros soulagement pour le président David Cotreau dans Ouest France ce matin. Et c'est Romain Garde, directeur du centre de formation, qui sera l'entraîneur de l'équipe féminine. Le budget est revu à la baisse à 1 100 000 euros. Objectif pour le président, retrouver déjà les play-offs.
0: Merci, tout de suite à 8h35, à Surneuve, le rappel de la météo.
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0: Bon, pour l'instant, c'est un petit peu nuageux. On vous l'avait annoncé jusqu'à à peu près 10h avant le retour du soleil. Un soleil très très très présent pour cet après-midi. Pour l'instant, quelques passages nuageux et il y a même quelques petites gouttes de pluie. Incroyable, ça va faire du bien au jardin enfin.
1: Oui.
0: avec ce qui va tomber, oui, c'est pas non plus hein, ça va pas être terrible. Ça rafraîchit, c'est clair. Température 30 aujourd'hui, plus chaud demain et encore plus chaud samedi et dimanche. Dimanche, voilà, on va largement dépasser les 35 degrés. On va s'en remettre.
1: Et d'autres 40.
0: Il y a des régions.
1: On a vu du 40 à Nantes, hein, ouais, prévu.
0: Bah, il va faire chaud voilà, dans les grandes métropoles. Exactement. On va dépasser les 40 degrés pour ce dimanche et lundi prochain. Aujourd'hui, c'est l'anniversaire d'une icône. Ah. Alors, je vais vous donner. Elle ne veut pas donner son âge. Ah bah, tout le monde la connaît, elle est là, elle est dans les écrans depuis.
1: Alors moi je pense, elle veut pas donner son âge, je pense à Amanda Lear.
0: Ouais c'est ça. Ah bah. Je voulais donner,
1: une
0: icône. C'est ça. Eh bah, une icône, ouais, c'est clair.
1: Dire.
0: Je voulais vous donner comme indice une rumeur, garçon ou fille.
1: Ah oui.
0: C'est la rumeur qui traîne depuis le milieu des années 70.
1: Et alors vous en pensez quoi vous?
0: Ah bah c'est un garçon. Mais pas du tout. Mais non, Amanda Lear qui aujourd'hui, alors je donne son âge, 87 ans.
1: Elle est incroyable parce qu'elle est toujours
0: géniale. On l'a vu il n'y a pas très très longtemps à la télé.
1: Et vraiment,
0: toujours aussi, toujours aussi pétillante. Oui. Voilà, bon anniversaire à Amanda Lear. Enfin, en tout cas, c'est ce qui est indiqué. Hein. Peut-être que ce n'est pas l'âge.
1: Parce
0: qu'elle a donné pas mal d'infos qui sont plutôt fausses pour justement.
1: Parce que c'est beaucoup moins, en fait.
0: Bah, non, je pense que 87, c'est bien. C'est son âge. Je sais pas, on va. 87 ans.
1: Bon, allez bon Christophe. Anniversaire, Amanda.
0: Exactement. Vous revenez dans quelques minutes. Hein, vous allez passer un petit coup de fil à l'asso Fantasy.
1: Voilà, qui sera au théâtre dimanche à Odyssée, à Saint-Jean-de-Mont, avec ses ateliers enfants, ados et adultes.
0: Et c'est à 8h45. D'ici là, souvenir, grand souvenir des Rolling Stones. Et voici le retour de Christophe Willem sur Neuve.
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0: système, c'est son tout nouveau titre à l'instant. C'était Christa Willem sur Nov. Allez demander le programme des rendez-vous de midi. Nous sommes jeudi. Le jeudi, on parle toujours et encore économie dans le nord-ouest Vendée. Tout à l'heure, eh bien, nous allons parler d'Atlantique Toboggan, célèbre parc aquatique à Saint-Hilaire-de-Riez qui s'apprête à ouvrir pour une nouvelle saison, donc mercredi prochain. Et sur Neuf, en direct, pour en savoir plus, pour faire un bilan avec Atlantique Toboggan, nous allons recevoir son gérant tout à l'heure sur dans notre studio à 12h35. Olivier Gesselin, donc à suivre dans les rendez-vous de midi. Le retour de l'info dans quelques minutes. Les Rolling Stones pour un grand souvenir Start Me Up. Et puis juste après l'horoscope, il y aura également Jérémy Frérot avec Frérot. Bon réveil, 8h40 avec Neuve. Bon jeudi.
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2: 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Sagittaire, vous êtes maître du jeu, alors c'est à vous de distribuer les cartes et de garder les meilleurs atouts en main. Capricorne, faites des efforts relationnels, vous n'avez pas la science infuse, c'est bien de le reconnaître parfois. Verseau, quel dynamisme, vous menez toutes vos activités de front à la vitesse grand V. Poisson, pour que vos nuits soient réparatrices, prenez une infusion au coucher, aérez votre chambre et évitez les dîners trop copieux.
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0: Up et les Rolling Stones à Sur-Neuve. À suivre, Trinix entre autres avant 9h pour vos hits. On a Feu Chatterton, Jérémy Frérot. Tout ça, c'est dans quelques minutes et c'est juste après le rappel de l'info. Il est 8h45. L'actu de ce jeudi, donc, nous sommes aujourd'hui le 18 juin. Elle était prévue demain en Suisse. La signature d'un protocole d'accord entre les États-Unis et l'Iran a été réalisée hier par Donald Trump à Versailles à l'occasion du dîner organisé par Emmanuel Macron et à distance également signé par le président iranien. Les deux pays se donnent 2 mois pour négocier sur un accord définitif et notamment sur le programme nucléaire iranien. Mais la fin du conflit est actée. Elle inclut également le Liban. Les États-Unis lèvent leurs sanctions sur la vente de pétrole iranien et la levée sera progressive pour les autres sanctions. C'est parti pour une nouvelle vague de chaleur qui va s'intensifier dans le pays. Déjà 26 départements qui seront placés en vigilance orange canicule à partir de midi. Et puis vite fait le point également sur le mondial, le foot. Dans le groupe L, l'Angleterre a battu hier la Croatie 4-2. Le Ghana a défait le Panama 1-0. Et puis le Portugal de Cristiano Ronaldo et la République du Congo se quittent hier sur un match nul, 1-1. L'info continue et de retour dans le Nord-Ouest Vendée avec vous Emmanuel.
1: Oui, et en direct avec du théâtre dimanche à Odyssée à Saint-Jean-de-Monts avec l'association Fantasy et 3 temps forts. Déjà des ados, ensuite des adultes et des enfants. Chez les adultes, des comédiens de plusieurs compagnies participent au même cours de leur professeur Mélanie. C'est plutôt original, on appelle la présidente de Fantasy. Bonjour Anaïs de Maison.
2: Bonjour Emmanuel.
1: Anaïs, c'est donc le spectacle de fin d'année que vous proposez avec cette originalité. Déjà, ces comédiens de plusieurs compagnies, troupes locales en fait, qui toute l'année se perfectionnent dans le même atelier avec Mélanie.
2: Oui, tout à fait, c'est ça. On a des adhérents qui font partie de plusieurs troupes et du coup, Mélanie les conseille aussi pour les autres équipes. Donc, c'est Annick notamment qui vous a contacté, qui fait partie des personnes qui sont impliquées dans plusieurs troupes.
1: Oui, notamment de la Comédie Océane, par exemple. Donc, c'est sympa, il n'y a pas de frontières, tout le monde joue ensemble. Et alors, donc, dimanche, on va avoir en fait donc, le spectacle de fin d'année. Les ados démarrent à 15h avec une fantaisie après l'autre, suivi justement d'un méli-mélo d'exercices théâtraux de l'atelier adulte. On va en fait assister quelque part à une séance d'atelier théâtre à 16h.
2: Oui, c'est ça, exactement. L'idée du spectacle était de montrer au public comment se déroulent des cours de théâtre, quels sont les différents types d'exercices qu'on doit faire pour travailler le corps, la voix, la présence sur scène, les déplacements, etc. Et donc, tout le spectacle va se dérouler, en fait, du début d'un cours avec des échauffements jusqu'à de l'improvisation et des scénettes.
1: C'est sympa, ça. En plus, ça peut donner envie, évidemment, de s'inscrire pour la rentrée prochaine.
2: Évidemment. C'est aussi un petit peu l'objectif. De trouver des nouveaux adhérents pour l'année prochaine.
1: À 18h, on aura les enfants dans On fait ce qu'on peut, d'Edith Breton. On a déjà reçu cette professeure aussi qui écrit des textes pour ses élèves. Voilà, c'est un temps Exactement. Important pour tout le monde que de jouer devant du public. Ils sont prêts, vos élèves?
2: Oui, écoutez, on a fait une première répétition mardi, notre deuxième est samedi, et je pense que tout le monde est prêt. C'était super chouette. On a fait un bon filage, une bonne répète, un bon déroulé. Les enfants sont très contents. Et en plus, les enfants d'Edith, son groupe a joué déjà à Chaland pour le festival de théâtre.
1: Donc, Exactement.
2: Ils ont eu aussi déjà un avant-première.
1: Donc, donc c'est la suite. En plus, il fera frais à Odyssée dimanche.
2: Oui.
1: Ça démarre à 15h.
2: Il y a une bonne climatisation.
1: Mais oui, ça démarre à 15h. On réserve sur Eloisson. On pourra acheter, prendre son billet sur place.
2: On a prévu aussi d'avoir une petite billetterie sur place. Il y a des envies de dernière minute. Il reste encore des places, donc n'hésitez pas à venir directement.
1: Merci beaucoup Anaïs de Maison. Donc c'est avec l'Asso Fantasy dimanche à Saint-Jean-de-Monts. Bonne journée à vous.
2: Bonne journée, au revoir.
0: Merci, dimanche à Odyssée. Merci Emma, tout à l'heure le retour de l'info à 9h et puis le bloc 9 évidemment pour les rendez-vous aujourd'hui pour le week-end qui arrive dans le Nord-Ouest Vendée. Tout ça c'est prévu à 9h30, c'est prévu maintenant. Voici Jérémy Frérot sur 9h.

0: Jérémy Frérot sur Neuve.
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0: Et pour ce week-end, évidemment, l'incontournable fête de la musique, nouvelle édition, alors plein de rendez-vous partout, notamment à Chalands avec le comité des fêtes. Une belle soirée vous attend à partir de 19h, évidemment, ce sera gratuit, le tout en partenariat avec Neuve. Ce rendez-vous donc avec la ville de Chalands, le comité des fêtes, qui vous propose cette soirée avec les artistes présents, les artistes suivants, Amy's Louis Abbe, donc autour d'Amy Winehouse, également Back to the Police, autour des grands succès du grand groupe britannique Police et puis le groupe Louis Vine. Voilà, un beau programme vous attend donc, la fête de la musique. Ce samedi, donc, ce sera avec la ville de Chalands qui accueille dans les rues des artistes et des groupes amateurs. N'hésitez pas, vous allez sur le site de Chalands, hein, la ville de Chalands, pour en savoir plus. Et ensuite, donc, la grande soirée dimanche avec le comité des fêtes. Tout ça, donc, dans les prairies des salles Louis-Claude Roux. À 9h, c'est l'info. Juste avant, c'est Feu Chatterton. Allons voir, on a Trinix et puis le point météo maintenant sur Neuve.
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0: Bon, pour l'instant, eh bien, c'est nuageux, on vous l'avait annoncé, jusqu'aux alentours des 10h à peu près. Des nuages, un petit peu d'averse et puis des petits coups de tonnerre, hein, mais ça va vite s'arranger avec le retour du soleil et puis de la chaleur attendue dans l'après-midi. 29 à 30, plus chaud demain, encore plus chaud samedi, encore et encore plus chaud dimanche. On va dépasser les 35 degrés, hein, pour dimanche. Les horaires démarrés aujourd'hui, le coefficient 92, une basse mer tout à l'heure en début d'après-midi à 14h22.
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0: Chatterton sur Neuve. La suite des Matanov avec le souvenir de Céline Dion, c'est dans 2 minutes Milky et le Top Tube. Il est 9h les infos. Les infos avec Clémence Loubary.
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2: Bonjour à tous. C'est un moment de paix, c'est l'annonce d'hier soir d'Emmanuel Macron après la finalisation à Versailles de l'accord entre les États-Unis et l'Iran. Donald Trump a signé électroniquement le compromis depuis le château où il a été invité à dîner par le président français. Son homologue iranien Massoud Pezeshkian l'a également paraphé. Il entre donc en vigueur avant la cérémonie officielle organisée demain en Suisse. Et conséquence directe de cette signature, les cours du pétrole poursuivent leur recul. Le baril de Brent coûtait ce matin un peu plus de 78$. Le gouvernement français reste toutefois prudent sur une éventuelle baisse des prix du carburant. Le ministre de l'économie, Roland Lescure, a admis que cela pourrait prendre du temps. Dans le reste de l'actualité, la chaleur s'installe de nouveau sur la France. 26 départements du centre à l'est du pays sont en vigilance orange canicule. Une alerte qui débute ce midi du Val-d'Oise à la Haute-Savoie en passant par la Côte d'Or et Paris. Météo France prévoit que les températures vont grimper localement jusqu'à 40 degrés, notamment à Vichy dans l'Allier. Et autre conséquence, la SNCF a déjà annulé plusieurs trains intercités prévus aujourd'hui et demain. La compagnie ferroviaire anticipe des pannes potentielles de climatisation. Les lignes concernées sont notamment Paris, Orléans, Limoges, Toulouse, Paris-Clermont-Ferrand et Bordeaux-Marseille. La primaire des gauches au menu du Parti Socialiste aujourd'hui. Les membres du Bureau National se réunissent pour évoquer le sujet. Le PS privilégie l'option d'une primaire en deux étapes. D'abord la désignation d'un candidat à la rentrée, puis une primaire avec les candidats de la gauche élargie hors la France Insoumise. Dernière journée d'épreuve écrite du bac pour les 530 000 élèves de terminale générale et technologique. Ils passent leurs ultimes spécialités aujourd'hui. Au programme la semaine prochaine, les épreuves orales de français ainsi que le grand oral du baccalauréat. Et puis la Coupe du Monde avec le début aujourd'hui de la deuxième journée de la phase de groupe. La République tchèque est opposée à l'Afrique du Sud à 18h. Et puis à 3h du matin, un duel entre le leader du groupe, le Mexique, et son dauphin, la Corée du Sud. Excellente matinée à tous. 9.

0: vous l'avez découvert ici même. Mais oui, il y a déjà maintenant quelques semaines, quelques mois, c'était Milky avec Just the Way You Are sur Nova. Va suivre Charlotte Cardin. On a également la nouveauté, là aussi, le son de l'été tout à l'heure avec The Bossa et Magnetic. Mais tout d'abord, souvenir, le top tube.
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0: Allez, on revisite des grands, grands succès, notamment ce titre qui est sorti durant l'été 84 avec un musicien-compositeur britannique, Michael Field. C'est lui qui a signé la terrible musique, vraiment terrible, comme le film d'ailleurs, L'Exorciste, au début des années 70. Et puis ensuite, dans les années 80, il a fait appel à une chanteuse, Maggie Lwelly, avec qui il a enregistré deux titres, deux succès. L'été 83, Moonlight Shadow, qui a très très bien marché. Et donc, il a remis ça avec la même chanteuse, Maggie Lwelly. Un an après, l'été 84, rappelez-vous, Michael Field. Ah ouais, ça y est, ça vous parle l'intro. Two Fence, c'est le top tube, c'est sur Nova Radio.

0: Michael Field et Maggie Reilly, c'était durant l'été 84. Le top tube sur Neuve avec Two Friends.
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0: Belle journée, bon jeudi à suivre la nouveauté de The Bossa et voici Charlotte Cardin.

0: Nouveau pour l'été. C'était The Bossa avec Magnétique que vous écoutez sur Nov.
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0: Yes. En ce jeudi, bon, c'est nuageux. J'ai la chair de poule. Ouais, c'est incroyable. Eh ouais, un petit peu de fraîcheur. Bah, ça va vite tourner à la chaleur hein, pour cet après-midi, demain et vous le savez, tout au long du week-end qui arrive. Et même pour le début de semaine prochaine, la météo à suivre tout à l'heure sur Nov. Tout à l'heure, le bloc Nov évidemment pour vos infos sorties. Puis ce matin, si vous n'étiez pas là dans les matins Nov, reportage que vous pouvez retrouver, interview sur notre site, bien sûr, novmaradio.fr et notre appli. Ça concerne eh bien vos places, encore deux jours hein, pour réserver vos places à la balade des Hirondelles à Soulan. C'est pour le samedi 4 juillet, une première édition de randonnée et soirée festive. Le tout avec Soulan Animation Tourisme. C'est en ligne, comme à chaque fois évidemment, l'info dans le Nord-Ouest Vendée sur notre site novmaradio.fr. Écoutez tout ça. Vite avant le bloc 9, on a Ed Sheeran et puis un grand énorme souvenir, les Jackson et bien sûr à l'époque tout petit Michael. Les Jackson, les années vinyles, dans moins de 2 minutes à écouter sur Nov Ma Radio avec ABC.
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0: Guetta sur Nove. C'était Ça fait mal. Et dans une demi-heure, comme tous les matins, vous allez pouvoir jouer toujours et encore en notant les montants des cadeaux à gagner cette semaine avec l'addition tous les matins, 10h midi. Je vous rappelle que vous jouez avec 5 partenaires, 5 cadeaux à gagner. Ça, c'est pour demain vendredi. Il faudra noter, évidemment, encore et encore, tout à l'heure et demain vendredi, les montants des cadeaux qui restent. 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Vous jouez avec VNB, avec une jolie carte cadeau à gagner. 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Nouvel institut à découvrir du côté de Châlons. Cadeau bien-être tout à l'heure, la restauration. Nouveauté à Saint-Jean-de-Monts, on appellera la Popote Express. Et puis demain, vendredi, on terminera là aussi en nouveauté. Nouvelle boutique à découvrir, mesdames, messieurs, c'est pour vous, mesdames. 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L'addition tout à l'heure, 10h midi sur Nove. Kin, dans quelques minutes, David Guetta, Jennifer Lopez et Pierre Demar après le Bloc Nov.
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2: Dans ce Bloc Nov, au mois de juin, la Maison des Arts Conservatoire de Châlons ouvre ses portes. Les inscriptions lancées pour la saison prochaine sont ouvertes et vous avez la possibilité d'assister à des cours d'essai gratuits jusqu'au 25 juin. Il faut s'inscrire sur châlons.fr. Opération plein feu aussi avec des concerts. Ce jeudi à 19h, violoncelle, harpe dans l'auditorium. À 20h, dans l'église de Salertaine, voix et chœur sur réservation au 02 51 93 29 64. Réservation aussi pour le grand concert d'élèves demain sur Billets Web. Ce sera au Théâtre Le Marais. Et vous aurez d'autres rendez-vous la semaine prochaine. Demain, on retrouve les Canards de Châlons, Dariel et Caliban, qui vous donnent rendez-vous pour un cabaret d'impro théâtral. Ce sera à 20h15 à Châlons, au Nid Partagé. On prépare la fête de la musique Saint-Jean-de-Monts, la célèbre ce 21 juin dimanche, place de l'église. Dès 18h30, vibrato. À suivre Valentin Vander et Love Boat. La mission du Love Boat, sauver l'amour avant qu'il ne soit trop tard. On embarque avec le Captain Love et son équipage. Événement ce soir, Engênante Opéra propose dans plusieurs villes et sites de la région la projection gratuite de Robinson Crusoe de Jacques Offenbach, un opéra comique. Ce sera par exemple à Nantes, place Gralin, à Bouin aussi ce soir à 20h, place du Pavillon, c'est gratuit. On retrouve aussi cette proposition sur écran géant, salle de la Salangane, ouverture des portes à 19h30 ce soir, début à 20h, c'est gratuit, sans inscription. À noter qu'à la Barre de Mont, faute d'inscrits, bien l'événement est annulé à la médiathèque La Boussole.
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0: et un hit de plus pour sa collection. David Guetta avec Jennifer Lopez sur Nove.
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0: 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Dans quelques minutes, le rendez-vous avec l'emploi dans le Nord-Ouest Vendée. France travaille juste avant, c'est Phil Collins pour Le Souvenir. Et voici Les Filles, Les Meufs avec Marguerite sur Nove.
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0: Edwards, c'était en 88. Phil Collins sur Neuve.
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0: Ah ouais, c'est l'heure, 9h50 comme tous les jours. Et en direct, le petit coup de fil à France Travail à Chaland pour les offres de ce jeudi. Jeudi, aujourd'hui, nous accueillons Eric. Bonjour Eric.
2: Bonjour à toi, bonjour à toutes et tous.
0: Alors, il y a deux offres aujourd'hui avec vous. Donc, tout d'abord, la mairie de Chaland recrute.
2: Oui, tout à fait. Un conducteur d'engin, homme-femme, bien sûr, CDD de 12 mois 35 heures pour la conduite, pour conduire et manœuvrer des pelles à pneus, pelles à chenilles, engins de terrassement et de levage, de compactage comme des tractopelles, mini-pelles, dumpers, chariots télescopiques, etc. Profil souhaité, permis B et C indispensable, habilitation compacteur, cylindre, nacelle et chargeur télescopique souhaité et un an d'expérience en conduite d'engin de préférence. Poste à pourvoir dès que possible et vous pouvez postuler via le lien qu'on vous a envoyé.
0: À France Travail, évidemment. Voilà. Pour la saison maintenant, la restauration du côté de Noirmoutier-en-Lille avec le restaurant Le Petit Noirmoutier qui recrute donc.
2: Oui, on a deux offres. La première, c'est un chef de partie cuisinier homme-femme, donc plutôt, on va dire, entre guillemets, senior, donc bien expérimenté, sur un CDD de 4 mois jusqu'à fin août, 39 heures, possibilité de logement. L'émission préparer et envoyer les plats avec soin et efficacité, travailler en coordination avec l'équipe pour assurer un bon service, appliquer les règles d'hygiène et de sécurité alimentaire. Sur ce poste-là, une expérience de 2 ans est requise. Poste à pourvoir dès que possible, le contrat est évolutif. Et il y a un deuxième poste de cuisinier, non plus sur 4 mois, mais 2 mois, sur les mêmes missions, jusqu'à fin août, en 39 heures, avec possibilité de logement. Et là, une expérience de 6 mois est requise pour ce poste. En fait, c'est plus un cuisinier, aide de cuisine, voilà.
0: Ok, donc avec le restaurant Le Petit Noirmoutier que nous saluons du côté de Noirmoutier. Ouais. Merci Eric pour ces offres. À demain.
2: À demain, bonne fin de journée.
0: Avec France Travail, merci, merci. Les offres à retrouver, comme d'hab, sur notre Facebook, c'est en ligne.
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0: Allez, ça continue jusqu'à 10h. On enchaînera ensuite. Vous l'attendez, le jeu, évidemment, comme tous les matins, 10h midi sur Nov. L'addition d'ici là, on a Sabrina Carpenter, Skip the Use. Et le tout dernier carbone dans une minute sur Nov. Ça s'appelle Ne me quitte pas.
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0: Skip the Use. C'était We Are Good sur Nove. À demain pour les Matins Nove. Et puis dans 2 minutes, le jeu, l'addition. Côté musique, après l'info, Vianney, Je m'en vais et Alex Warren. 10h l'info, Clémence Lobary.
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2: Bonjour à tous. Maud Bréjon demande aux distributeurs de répercuter les baisses aussi vite que les hausses sur le carburant. La porte-parole du gouvernement français réagit ce matin après la finalisation de l'accord entre les États-Unis et l'Iran. Donald Trump a signé électroniquement le compromis depuis le château de Versailles. Le président iranien Massoud Pezeshkian l'a également paraphé. Le texte prévoit notamment le rétablissement de la circulation maritime dans le détroit d'Ormuz dans un délai de 30 jours. Et conséquence immédiate, les cours du pétrole ont chuté de plus de 3% ce matin. Le baril de Brent coûte désormais moins de 78$. L'actualité, c'est également ce nouveau coup de chaud sur la France. 26 départements du centre à l'est du pays sont en vigilance orange canicule. Elle débute ce midi du Val d'Oise à la Haute-Savoie en passant par la Côte d'Or et Paris. Météo France alerte également sur les risques de feux de forêt. Le Vaucluse, la Haute-Garonne et les Deux-Sèvres sont en risque élevé. Des températures qui perturbent la circulation ferroviaire. La SNCF supprime 71 trains intercités d'aujourd'hui à lundi pour prévenir les pannes potentielles de climatisation. Les lignes concernées sont notamment Paris-Orléans-Limoges-Toulouse, Paris-Clermont-Ferrand et Bordeaux-Marseille. Et la chaleur provoque également plus de 5000 décès chaque année en France. C'est ce que révèle ce matin un rapport d'Oxfam. Les vagues de chaleur augmentent le risque d'insuffisance rénale aiguë, d'infarctus du myocarde ou d'AVC et concernent davantage les femmes. Par ailleurs, une étude a constaté une augmentation de 28% des féminicides pendant les vagues de chaleur. La préfecture a interdit le concert de la fête de la musique organisée par la France Insoumise. Les autorités craignent un risque d'attirer un public hostile aux forces de l'ordre, en cause notamment la présence annoncée du comité Adama et de sa fondatrice Assa Traoré. Le coordinateur national de LFI, Manuel Bompard, a annoncé un recours contre cette décision. Et puis le début aujourd'hui pour la Coupe du Monde de la deuxième journée de la phase de groupe. La République tchèque est opposée à l'Afrique du Sud à 18h. À 3h du matin, le Mexique affronte la Corée du Sud. Excellente matinée à tous.
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0: Fever Dream, c'était Alex Warren sur Nova. Va suivre Zao avec MC Solar et puis Bon Entendeur qui reprend, enfin qui remixe le célèbre succès de Dalida, Mourir sur scène. C'est dans le prochain quart d'heure. 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Bon jeudi à tous, très heureux d'être avec vous, de vous accompagner. Merci de nous rejoindre, soyez les bienvenus. Jeudi aujourd'hui, vous allez continuer évidemment de jouer à l'addition. Il reste deux cadeaux, deux partenaires et deux montants que vous notez. Ah, évidemment, il faut noter chaque matin le montant de tous les cadeaux. Hein. Demain, vendredi, vous aurez les cinq montants au top départ. Vous ferez l'addition pour gagner tous les cadeaux de la semaine. C'est à venir très vite pour évidemment faire le point. Bon entendeur, donc Zao MC Solar, il a tout de suite. Ah, bah c'est l'heure du souvenir, c'est le top tube. Et en plus, c'est son anniversaire aujourd'hui.
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0: Ah oui, aujourd'hui c'est l'anniversaire d'un grand monsieur, Paul McCartney, 84 ans. Qui ne connaît pas Paul McCartney, évidemment l'aventure des Beatles, énorme succès sur toute la planète. Il a composé avec John Lennon plus de 200 titres, énorme, hein, très prolifique à l'époque. Et puis ensuite, après la séparation des Beatles, carrière en solo, deux albums en solo pour Paul McCartney au tout début des années 70, avant de remonter en 75 un autre groupe avec sa femme Linda, Paul McCartney et le groupe en question Wings, The Wings, notamment avec ce grand succès qui est sorti en mars 76. C'est l'occasion de l'écouter, de le réécouter. Ça fait un bail hein, qu'on n'a pas écouté ce titre. C'est son anniversaire, c'est l'occasion. 84 ans aujourd'hui, Paul McCartney et le groupe Les Wings. Voici en 76. Ça, c'est bon. Pépite, hein. C'est les Love Songs sur Nova.

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0: Avec Paul McCartney, Silly Love Song, c'est son anniversaire aujourd'hui, 84 ans.
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0: Zao, MC Solar, Bon Entendeur et Dalida Mourir sur scène. Et bientôt le jeu, l'addition. C'est jeudi, tout va bien, vous êtes avec nous, courage au boulot. 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

0: c'est le remix.
1: C'est bien remixé, comme à chaque fois, avec le bon entendeur. Et Dalida, Mourir sur scène, sur Nove.
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1: Votre jeu comme tous les matins. Rappel des partenaires qui vous offrent des cadeaux. Vous notez évidemment pour tout gagner tous les matins le montant de chaque cadeau. Vous jouez avec la grande roue. C'est du côté bien évidemment comme chaque été installé sur le remblai de Saint-Jean-de-Mont. Vous jouez avec VNB pour une carte cadeau. Coffret qui vous attend. VNB à Chaland. Vous jouez également avec Audrey. On a eu Audrey hier au téléphone qui vous attend. Nouvel établissement autour du bien-être, la beauté. L'Institut de beauté à Chaland avec Audrey. C'est délices de beauté by Audrey. 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Pour la suite, c'est tout à l'heure, donc avec l'addition. Bruno Mars, tout nouveau titre, On My Soul. C'est ce qu'on va écouter dans quelques minutes. Et puis auparavant, grand souvenir disco, un classique. Souvenir avec Eruption et One Way Ticket sur Nove.
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0: tout dernier, Bruno Mars. Ah, ça entraîne, c'est clair, voilà. Célèbre chanteur, compositeur, il produit, il danse super mal, hein, Bruno Mars. Je vois si vous l'avez vu. Ah ouais, franchement, pas terrible. Hein. Ouais. Je m'y connais pas du tout en danse, hein. Ça doit être ça. Zazie, c'est le nouveau, c'est le retour avec un album en préparation pour la rentrée prochaine. On va l'écouter avec Peu Importe, Lady Gaga, Bradley Cooper. On ne se lasse pas de l'écouter, ce très beau titre. Tout à l'heure, l'addition. Et puis également, n'oublie pas d'écouter Tame Impala. Ben voilà, tout va bien, c'est jeudi, courage au boulot. Jeudi avec 9, 9 ma radio et avec maintenant les infos Emma et le bloc 9.
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2: Demain, on retrouve l'Astro Club Chalandais sur la place Aristide Briand à Chaland pour observer la Lune. C'est gratuit, c'est ouvert à tous avec des instruments d'astronomie, des cartes d'observation lunaire proposées. Rendez-vous on the moon again à partir de 21h et c'est tout public. Demain, vous avez une conférence annoncée par les Garnements à Chaland à 20h, salle des Nous. Ils invitent l'asso de Shifters Loire-Atlantique 44 à venir parler de l'avenir sur le territoire de Chalangois Communauté en lien avec les enjeux de la crise climatique. Info à retrouver sur notre site. Un rendez-vous proposé par Lirovieille samedi avec l'asso Écrivain en bord de mer. Il propose une rencontre avec Dominique Barberis à 17h. Cela se passera à l'espace Léa Baugé à Noirmoutier. Dominique Barberis qui a notamment été récompensée par le Grand Prix du roman de l'Académie française en 2023. Elle présentera ses derniers romans. Le deuxième Lyons Motors à Chalons, c'est le week-end du 12 et 13 septembre. Grand rassemblement automobile solidaire avec des clubs, des professionnels, des passionnés, des personnalités. Un Jeff et Gab de l'atelier des Chevrons, Anthony Beltoise de la musique. Profitez d'un tribute à téléphone, à ACDC. Et le tout est solidaire pour les assos d'Ebra et le combat de Quentin. On peut déjà réserver sur Hello Asso pour les concerts. Ce sera 12€ le pass concert Lyons Motors. Et vous avez aussi samedi matin à 10h, salle Vieux Grand Marais, une réunion d'information si vous souhaitez devenir bénévole le temps de ce week-end.
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duo Lady Gaga, Bradley Cooper et Shallow et évidemment la BO du film A Star Is Born, énorme succès il y a quelques années. Justement, j'ai une info. Info ciné et ça concerne peut-être l'acteur Bradley Cooper. Ce n'est pas encore officiel. En tout cas, l'acteur américain et réalisateur Sean Penn, lui, va réaliser un film sur un policier pris dans l'assaut du Capitole américain. C'était le 6 janvier 2021 avec Sean Penn donc à la réalisation. Et le policier apparemment sera peut-être incarné par Bradley Cooper. Le tournage est prévu dans quelques mois. Et oui, rappelez-vous, le 6 janvier 2021, des centaines et des centaines de partisans de Donald Trump, chauffés à blanc par ses accusations sans fondement de fraude électorale, avaient pris d'assaut donc le Capitole, un sanctuaire de la démocratie américaine, pour tenter d'y empêcher la certification de la victoire de Joe Biden à l'époque. Donald Trump qui n'a jamais reconnu sa défaite électorale et nie toute responsabilité dans l'attaque qui a qualifié les participants de patriotes. Voilà, donc il y a un film sur ce sujet, centré sur un policier du côté de l'assaut du Capitole, donc peut-être le policier en question, joué par Bradley Cooper. En tout cas, le film, c'est sûr, va être réalisé par Sean Penn. À suivre donc. À suivre l'addition, le souvenir des années 80, Jack et Carla, c'est la recette, et Tame Impala, ça c'est une recette gagnante, hein, côté musique. Tame Impala, Jenny, c'est Dracula sur Neuve.

0: Énorme succès, souvenir, c'était en 82, c'était Words avec FR David sur Nov.
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0: Un nouveau partenaire, un nouveau cadeau, un nouveau montant arrive. Ce sera d'ici une vingtaine de minutes à 11h10 sur Nov et en direct. Et évidemment, vous noterez tout ça. Tout à l'heure, on passera un petit coup de fil. 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Vous jouez également cette semaine. Alors ça, c'est pour demain. 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Et tout à l'heure, la Popote Express. Ça continue, c'est votre jeu, c'est sur Nov, c'est l'addition. Neika, avant 11h, avant les infos, et puis Julien Lib, ça marche très fort pour lui. En duo avec Ota, c'est dans 2 minutes, avec Dis-moi où.
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0: et ça va tourner tout l'été pendant les vacances. On aime beaucoup cet artiste. C'était Leïka sur Neuve. Le premier succès souvenir de Piston Willem, c'est Double Jeu, c'est dans 2 minutes, Lewis Capaldi et bientôt le jeu, l'addition. 11h les infos, Clémence Lobary.
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2: Bonjour à tous. La chaleur s'installe sur la France. 26 départements du centre à l'est du pays sont en vigilance orange canicule. Météo France prévoit que les températures vont grimper localement jusqu'à 40 degrés, notamment à Vichy dans l'Allier. Des températures qui perturbent la circulation ferroviaire en France. La SNCF supprime 71 intercités jusqu'à lundi. La direction anticipe des pannes potentielles de climatisation. Les lignes concernées sont notamment Paris-Orléans-Limoges-Toulouse, Paris-Clermont-Ferrand et Bordeaux-Marseille. Une chaleur qui impacte également les logements. C'est l'alerte de la Fondation pour le logement qui publie une étude aujourd'hui sur la précarité énergétique. Les 2/3 des Français ont des difficultés à supporter la chaleur chez eux. Un habitat sur deux peut ainsi se transformer en bouilloire. Les aides aux carburants seront maintenues jusqu'en août. Le gouvernement rassure après la signature de l'accord de paix entre les États-Unis et l'Iran. L'exécutif demande également aux distributeurs de répercuter les baisses aussi vite que les hausses sur l'essence, alors que les cours du pétrole ont chuté de plus de 3% ce matin. Et le texte, on le rappelle, prévoit la levée immédiate des sanctions américaines sur la vente de pétrole iranien. En parallèle, Téhéran devra permettre le plein rétablissement de la circulation maritime dans le détroit d'Ormuz, dont le blocage pèse sur l'économie mondiale. Moscou visé par une attaque à grande échelle de drones ukrainiens. Une offensive lancée cette nuit selon les autorités locales russes. Plusieurs projectiles auraient touché une raffinerie. Le maire de Moscou a par la suite indiqué que 43 drones avaient été détruits par les défenses anti-aériennes russes. Retour en France, et la lutte contre le narcotrafic doit passer par les ministères. C'est ce qu'estime Sébastien Lecornu. Le chef du gouvernement veut généraliser les tests salivaires au sein des cabinets ministériels pour repérer les consommateurs de drogue. Il demande l'organisation de dépistages inopinés et obligatoires. Et puis le football avec la Coupe du Monde qui continue aujourd'hui. Place aujourd'hui à la 2e journée de phase de groupe. On suivra notamment à 21h la Suisse qui défie la Bosnie-Herzégovine. Excellente fin de matinée à tous. 9.

0: Capaldi sur Neuve. C'était Almost. Bientôt le jeu L'Addition, bientôt Mylène Farmer. Et là tout de suite, grand souvenir au milieu des années 80. C'est l'heure du souvenir signé le Top Tube.
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0: Bon, vous l'avez déjà écouté dans cette séquence musicale, à savoir Comanchello. Ah ouais, grand succès. C'était l'année 84, à nouveau donc l'Italo Disco, les tubes italiens qui ont envahi le milieu des années 80 partout en Europe avec des titres évidemment un petit peu kitsch aujourd'hui, mais ça fait plaisir de réécouter tout ça. Moonless et notamment avec la chanteuse Simona Zanini, donc sortie sous le nom de scène Moonray 84. Voici Comanchello, plein de souvenirs, Top Tube. Bah on y va maintenant, allez go, c'est parti. C'est sur Neuve, ma radio, c'est Moonray.

0: avec le top tube, l'Italo Disco. Mouneret, le groupe, c'était en 84 sur 9.
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0: Et voici le jeu, l'addition.
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0: Quatrième cadeau, quatrième partenaire, quatrième montant que vous allez noter dans quelques petites secondes. Demain, vendredi, vous aurez tous les montants. Évidemment, vous ferez l'addition. On prend la direction de Saint-Jean-de-Mont ce jeudi matin et nous accueillons Mathias. Bonjour Mathias.
2: Bonjour.
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0: 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Bonne saison hein, pour cet été.
2: Merci
0: 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Merci Mathias, on vous tient au courant demain, vendredi, hein, pour savoir qui va gagner tout ça, ok ?
2: Merci à vous.
0: Salut Mathias,
2: bonne
0: merci.
2: Journée.
0: Au revoir, à bientôt.
2: Au revoir.
0: À demain donc pour le résultat
2: à demain.
0: De l'addition. 50 euros, voilà, vous rajoutez au montant précédent la Popote Express, tout nouveau depuis donc le 11 mai à découvrir, la Popote Express à Saint-Jean-de-Mont, 50 euros. Mylène Farmer, c'est à qui le tour ? C'est son tour.

0: de la voix.
1: Joseph Kamel, c'était ton regard sur Nov. Le rappel bientôt de l'addition, ce sera le tout dernier rappel des montants qui sont déjà tombés. Il faudra noter tout ça dans quelques minutes. Aujourd'hui c'est jeudi, bonne journée, nous sommes le 18 juin, c'est l'anniversaire d'Amanda Lear. 87 ans aujourd'hui. Paul McCartney, on l'a écouté tout à l'heure lors du Top Tube. Grand chanteur artiste britannique, 84 ans. Également Julie Depardieu, l'actrice, 53 ans. Et puis Jamel Debbouze, très populaire, célèbre Jamel Debbouze, l'acteur, l'humoriste qui fête ses 51 ans.

0: quoi faire ou bouger dans le nord-ouest vendée pour ce jeudi fin de semaine. On vous dit tout avec le bloc-neuf. On a le tout dernier SIA à écouter bientôt avec Afrojack. Ça s'appelle Awake Tonight et juste avant Grand Souvenir Disco dans 2 minutes. Allez, Beau la Facette au programme avec Michael Zagerband sur Nov.
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0: sur Nov, c'est à l'instant Sia Wake Tonight.
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0: Tout à l'heure, les rendez-vous de midi. Le jeudi, on parle économie dans le nord-ouest Vendée. Et nous allons recevoir le gérant, vous connaissez le parc aquatique à Saint-Hilaire-de-Riez, à savoir le gérant d'Atlantique Toboggan, Olivier Gesselin, tout à l'heure dans notre studio à 12h35 avec les rendez-vous de midi. À suivre bientôt le bilan de cette semaine. Pour l'addition, il restera un montant pour demain vendredi. Vous noterez les quatre premiers. Évidemment, attention, ce sera le tout dernier appel. Tout ça, c'est dans quelques minutes. Alloc également pour l'été, c'est la suite. On a No Doubt et la reprise de Tall Talk, It's My Life. Et après le bloc 9, il y a 47 Terre et Superstar sur 9.
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2: Théâtre dimanche à Odyssea, à Saint-Jean-de-Mont avec Fantaisie, mais aussi des comédiens de la compagnie Estaca, de la comédie Montoise, de la comédie Océane, tous avec leur professeur Mélanie. De jeunes comédiens vont ouvrir et fermer le bal réservé sur Eloasso, recherché l'assaut Fantaisie. De vendredi à dimanche, c'est la fête de la Saint-Jean à l'Épine avec une grande fête foraine en centre-bourg, manège, restauration, jeux. De vendredi 17h à dimanche 21h. Et puis samedi, vous avez un rendez-vous organisé par la mairie de l'Épine. Evan et Océane vous présentent leur spectacle de feu à 22h sur la place du Général de Gaulle à l'Épine. La suite, les feux de la Saint-Jean. Et puis dimanche, la fête de la musique, toujours à l'Épine, avec deux artistes et groupes invités à venir se représenter sur la commune. La fête de la musique à la barre de Montfromentine, c'est samedi. Trois groupes locaux annoncés dès 18h30 et à 21h à l'Estacade. Batucada, c'est Cafarnaum. 20h à l'espace du Petit Bois, place à Vibrato. À 21h30, c'est Dube qui prend le relais pour de la chanson cuivrée, vivante, festive, métissée. À samedi, la ville de Chaland fête la musique et invite des artistes et groupes amateurs dans les rues avec tout un programme proposé. On peut le retrouver sur le site de la ville de Chaland ou l'appli mobile. Et puis dimanche, c'est la fête de la musique habituelle proposée par le comité des fêtes avec trois groupes, MS Rehab, Back to the Police et Rewind. Direction la prairie des salles Louis-Claude Roux. À Beauvoir, direction les Halles dimanche pour la fête de la musique avec notamment l'orchestre d'harmonie, les accordéonistes du Gois, Belle Voix sur Mer, un ensemble vocal, un duo Salta, Relax Music Band et West Coast Radiators. En fin de soirée, ce sera vers les Halles.
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l'info pour l'été. C'était Alok, également David Guetta. C'était Lauren Hill, River sur Neuve. Allez, ce week-end, la fête de la musique pour bien commencer l'été avec des températures, vous le savez, caniculaires. Alors en soirée, vous allez pouvoir assister, et c'est gratuit évidemment, à une belle soirée ce dimanche, salle dans les prairies, des salles Louis-Claude Roux à Chalon avec le comité des fêtes en partenariat avec Neuve. Belle soirée sur scène des artistes autour d'Amy Winehouse, hein, ça s'appelle Amy Louiab, autour également de Police, le groupe Back to the Police, et puis le groupe à découvrir sur scène, le groupe Louis Vine. Ça c'est pour dimanche, et puis ce samedi, fête de la musique avec la ville de Chalon qui va accueillir dans les rues des artistes et des groupes amateurs. Les infos sur le site de la ville de Chalon. Bientôt l'addition, bientôt un grand succès des années 80. C'est un remix Adélaïde, vous allez vous rappeler de ce titre, Arnold Turboost avec Zabou, c'est ça, c'est juste après Champagne. Allons-y maintenant avec Suzanne sur Neuve.

0: Sympa ce remix, souvenir dans les années 80. Arnold Turboost, Zabou, c'était Adélaïde sur Nov.
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0: Bon, attention, hein. Dernier rappel des montants qui sont déjà tombés. Demain, il en restera un. Demain, on passera un petit coup de fil à Delphine. Toute nouvelle boutique pour vous, mesdames, à découvrir au cœur de Chaland. La boutique en question, les pépites de Delphes. Ça, c'est pour demain, vendredi. Ensuite, vous aurez tous les montants, les 5 de la semaine. Et vous ferez évidemment l'addition pour tout gagner. Alors, vous jouez cette semaine, notez bien. 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Il y a 4 invitations quand vous voulez cet été pour prendre de la hauteur avec la grande roue. La valeur de ce cadeau noté 24 euros. 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Vous jouez également avec l'Institut de Beauté, tout nouveau, tout beau, avec Audrey également à Chaland. 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La valeur de ce cadeau, 70 euros. Tout à l'heure, nous avons eu Mathias. Tout nouveau également, Mathias à découvrir. 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Et puis demain, donc, dernier coup de fil, dernier cadeau, dernier partenaire avec Delphine et les pépites de Delphes à Chaland. À demain pour jouer, pour faire l'addition de tous les cadeaux. Et à vous, justement, tous les cadeaux. Avant midi, vous écouterez Angèle, dont le tout nouveau titre sortira demain. On vous le fera écouter, évidemment, Angèle avec Justice. On a D6 avec Kid Cudi et Olivia Dean. C'est juste avant les infos de midi sur Nov. À tout de suite.
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0: 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À demain pour jouer et gagner. Évidemment, demain 10h, l'addition. À suivre, la nouveauté de Temper City. On a Marine, Elliot et le grand souvenir de Visage et Fade to Grey dans 2 minutes. Midi l'actu, François Germa.
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2: Bonjour à tous. La SNCF supprime 71 trains intercités d'aujourd'hui à lundi. La faute à la canicule. Sont concernés les trajets de la mi-journée sur les lignes Paris-Orléans, Limoges-Toulouse, Paris-Clermont-Ferrand et la transversale sud Bordeaux-Marseille. La compagnie ferroviaire craint des pannes de climatisation à cause d'un système vieillissant. Les voyageurs concernés pourront bénéficier de l'échange ou du remboursement sans frais de leur billet. En train ou pas, on n'évitera pas cette vague de chaleur. 26 départements sont en vigilance orange. Canicule aujourd'hui, un large quart nord-est concerné, du bassin parisien jusqu'à la région Auvergne-Rhône-Alpes. À Paris, le mercure va frôler les 38 degrés. La France Insoumise n'organisera pas son concert à Paris pour la fête de la musique dimanche. Le préfet de police de Paris interdit le rassemblement qui devait se tenir place de la République. Ses raisons, la venue de personnalités comme le comité Adama qui appelle à s'en prendre aux forces de l'ordre. Les Insoumis ont aussitôt annoncé un recours devant le tribunal administratif. Jean-Luc Mélenchon dénonce un scandale démocratique et grave en période électorale. Le protocole d'accord entre l'Iran et les États-Unis progresse. Les deux pays ont signé à distance le document. L'accord prévoit la fin de la guerre sur tous les fronts de la région, y compris au Liban, même si des doutes subsistent sur la fin des frappes israéliennes. Des pourparlers entre les États-Unis et l'Iran se tiendront demain en Suisse. Des négociations sur la mise en œuvre de l'accord. L'offensive ukrainienne la nuit dernière à Moscou. La Russie dit avoir été visée par la plus vaste attaque de drones depuis au moins 2 ans. Plusieurs engins ont atteint une des plus grandes raffineries de pétrole du pays. Des projectiles sont également tombés sur un immeuble résidentiel et un centre commercial sans faire de blessés. Selon le président ukrainien Volodymyr Zelensky, il s'agit d'une réponse pleinement justifiée aux attaques russes. Et puis le foot, la Coupe du Monde débute ce soir du deuxième tour de la phase de poule. Parmi les rencontres à suivre, Tchéquie, Afrique du Sud, Mexique, Corée du Sud ou encore Suisse, Bosnie-Herzégovine. Voilà pour l'essentiel de l'info. Excellent après-midi.
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0: Le tout dernier, Elliot, tout droit venu de The Voice. C'était On s'oubliera. Tout à l'heure, les infos. Et puis, juste après, comme tous les jours sur Neuve, les rendez-vous de midi. Et chaque semaine, nous sommes jeudi. Le jeudi, on parle économie dans le nord-ouest Vendée. Nous allons notamment recevoir le gérant d'Atlantique Toboggan, le parc aquatique à Saint-Hilaire-d'Orier, qui y rouvre évidemment dans quelques jours, mercredi prochain, pour une nouvelle saison. Tout à l'heure, donc, sur Neuve, dans les rendez-vous de midi. À suivre, Marine Escroc. On a la chanteuse écossaise pour l'été uniquement sur Neuve. C'est Brooke Combe, et après le point météo, tout nouveau, un trio qui nous vient des États-Unis. C'est Temper City que vous allez écouter sur Neuve avec Self Aware.
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0: Alors la météo, toujours, il y a encore des passages nuageux, mais du soleil. Un soleil qui va prendre le dessus tout au long de l'après-midi, avec des températures aux alentours des 28 à 30 degrés. Du soleil attendu pour demain vendredi, vous êtes au courant évidemment. Il va faire de plus en plus chaud. Demain, on va dépasser les 30 degrés, 33-34 pour samedi, et plus de 35 attendus dimanche et lundi prochain. Les horaires démarrés aujourd'hui avec un coefficient 92, une basse mer tout à l'heure à 14h22, la pleine mer à 20h.
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0: 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À suivre les infos, Louisa Jetlag, Superbus et Kyo avec OK KO et puis le souvenir de Katy Perry dans 2 minutes sur Nov.
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0: sur Nov, c'est à l'instant Jetlag. À suivre, évidemment, les rendez-vous de midi. On a la nouveauté d'Ambre. Et à 12h30, bon appétit. Allons-y pour les infos. Et c'est avec Emmanuel Achard. Bonjour Emma.
1: Bonjour Thierry, bonjour à toutes et à tous. Dans l'actu, une cinquantaine d'agents hospitaliers des Pays de la Loire sont aujourd'hui à Nantes devant le tribunal administratif. Ils contestent leur suspension après avoir refusé de se faire vacciner lors de l'épidémie de Covid. Le débat porte sur l'obligation vaccinale et non sur le vaccin, insiste l'avocat maître Étienne Boitin, qui dénonce tout amalgame aux récupérations politiques. Il représente 33 agents du CHU de Nantes, d'Angers et de plusieurs centres hospitaliers de Saint-Nazaire à Cholet en passant par Guérande. Un autre cabinet représente des agents du centre hospitalier du Mans. La presse Océan rappelle que le 3 juillet 2025, le tribunal avait rejeté une requête similaire d'un pompier de Loire-Atlantique.
0: Arnaud Boissière, 7e de la Vendée Arctique.
1: Il a franchi la ligne d'arrivée au large des Sables d'Olonne cette nuit à 2h15 après Nico Dester, réveillé hier soir à 20h17. Arnaud a confié avoir pris le temps de profiter du passage du cercle polaire. On n'est pas nombreux, dit-il, à aller aussi au nord. Là-haut, on sent que le ciel est très menaçant, agité. Il y a aussi énormément d'îles qui sont assez jolies et majestueuses. J'ai aussi croisé quelques bateaux de croisière. On n'est pas les seuls fous furieux. Le skipper Sablet précise ne pas avoir démarré le moteur thermique grâce à l'hydrogène vert et aux panneaux solaires sur son bateau. C'est un beau symbole, dit-il, pour l'avenir de la course au large et de la plaisance. On sait qu'il faut préserver la planète et ça commence par préserver nos océans. Arnaud, à bord d'April Marine, cherche toujours des co-partenaires. Reste en mer un concurrent, c'est Manu Cousin, à bord de Coup de Pouce, à un peu plus de 500 000 de l'arrivée.
0: L'appel du 18 juin commémoré à Noirmoutier.
1: Après une cérémonie hier en souvenir du naufrage du paquebot britannique Lancastria, survenu le 17 juin 1940 au large de Saint-Nazaire et ses 6000 morts, la ville de Noirmoutier-en-Lille propose un nouveau temps de rassemblement aujourd'hui pour commémorer l'appel du général de Gaulle le 18 juin 40. Rendez-vous à 18h devant la mairie, suivi d'un cortège vers le monument aux morts pour un dépôt de gerbes et retour en cortège en mairie.
0: Du théâtre dimanche à Odyssée.
1: À Saint-Jean-de-Mont, sur scène, l'assaut Fantaisie avec des ateliers de jeunes et adultes, parmi lesquels des comédiens de la compagnie et Staka, de la comédie montoise, de la comédie océane. Tous se perfectionnent avec la même professeure, elle s'appelle Mélanie. De jeunes comédiens ouvrent et ferment le bal dès 15h avec 3 petites pièces à suivre. Retrouvez sur notre site et appli l'interview de la présidente Anaïs de Maison ainsi que celle des Hirondelles de la SAT Soulan Animation Tourisme qui vous propose une balade et des concerts le 4 juillet.
0: En une du courrier vendéen.
1: Les foulées du Gois samedi, les masters de pétanque mercredi et jeudi prochain à Saint-Gilles-Croix-de-Vie, l'élite mondiale dans le Nord Vendée, titre votre hebdo. Mais officiellement en service, quelle retombée en nord-ouest Vendée pour le parc éolien en mer entre les îles Dieu et Noirmoutier. Et puis la fête de la musique demandait le programme.
0: Et dans le reste de l'actu.
1: Elle était prévue demain en Suisse, la signature d'un protocole d'accord entre les États-Unis et l'Iran s'est fait depuis hier soir. Donald Trump a signé le texte à Versailles et le président iranien Massoud Pezeshkian a aussi signé et posé à distance. L'Iran rouvre en ce moment et progressivement le détroit d'Hormuz. Les premières négociations sont prévues demain en Suisse, quelques heures après la signature qui prévoit la fin de la guerre sur tous les fronts de la région, dont le Liban. Eh bien, un homme a été tué lors d'une frappe de drone israélienne dans le sud du pays. Une attaque à grande échelle de drones ukrainiens a eu lieu, elle, dans la nuit sur Moscou. Plusieurs projectiles touchant une raffinerie. Volodymyr Zelensky parle d'une riposte justifiée. Et puis, on en parle évidemment, et tout le monde en parle, de cette nouvelle vague de chaleur dans le pays. 26 départements placés en vigilance orange, canicule depuis midi dans le centre et l'est. Et la SNCF supprime 71 trains intercités qui devaient circuler jusqu'à lundi pour prévenir, je cite, les pannes potentielles de climatisation liées aux très hautes températures.
0: Ah ben ça tombe bien, voici la météo, le rappel sur Nov.
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0: Du chaud et encore du chaud, de plus en plus chaud hein, d'ici dimanche, cet après-midi. Quelques passages nuageux, mais c'est le soleil hein, qui domine. Soleil également dominant pour demain, vendredi, tout le week-end. Hein. Même météo donc côté ciel, température 28 à 29 aujourd'hui, plus de 30 demain, 33, 34 samedi et puis 36 en moyenne pour dimanche ainsi que apparemment le début de semaine prochaine. Donc à nouveau prudence. Dans 3 minutes, les rendez-vous de midi le jeudi, c'est l'économie et aujourd'hui Atlantique Toboggan.
1: Et oui, ça a été le premier parc aquatique de Vendée. Il est toujours présent, un peu plus de 40 ans après sa création. On va à Saint-Hilaire-de-Riez dès mercredi prochain et tout l'été jusqu'au 30 août pour évidemment eh bien, s'amuser dans l'eau avec des toboggans et de grande envergure pour certains. On reçoit Olivier Gélin et son fils Harry Gélin.
0: Dans 3 minutes, juste après Ambre sur Nov.

0: C'était à l'instant Ambre avec Je me demande sur Nov. À 12h37, vous restez avec nous jusqu'à 13h, les rendez-vous de midi, l'économie comme chaque semaine le jeudi. Et aujourd'hui, Atlantique Toboggan, vos invités Olivier et Harry Gélin.
1: Exactement, Atlantique Toboggan qui s'apprête à rouvrir pour une nouvelle saison à Saint-Hilaire-de-Riez. C'est mercredi prochain, prenez note, hein, le 24 juin jusqu'à la fin août. Et on reçoit le gérant, co-gérant avec son épouse, hein, Olivier Gélin, et le futur gérant Harry Gélin, car il s'agit bien d'une affaire de famille. Bonjour messieurs et bienvenue.
2: Bonjour.
3: Bonjour Emmanuel, bonjour Thierry, merci de nous recevoir avant tout.
1: Et bien merci à vous de venir à quelques jours de l'ouverture, parce que je sais que vous êtes en plein boom, en tenue de chantier. C'est la dernière ligne droite, et puis vraiment, vous faites partie intégrante de l'équipe qui travaille toute l'année d'ailleurs, Harry. Hein.
2: Oui, toute l'année, effectivement. Ouais, on est 6 à l'année, donc en CDI. Donc là, on va arriver sur la saison. On va avoir de plus en plus de monde. On passe de 6 à entre 80 et 90. Donc
1: c'est un grand changement. Il y a plusieurs grands écarts au Atlantique Toboggan. Mais donc, merci de venir, parce que là, voilà, c'est la dernière ligne droite. Il y a plein de boulot.
3: Alors oui, effectivement, on est arrivé dans les studios, pas changé, un peu en tenue de travail. Merci de nous accueillir comme nous sommes. Et on pense très fort à nos collaborateurs restés sur place là en ce moment, et ils nous écoutent. On les embrasse.
1: Voilà, c'est une super histoire que celle d'Atlantique Toboggan, qui commence en 1985 avec vos beaux-parents, Olivier, les parents de votre épouse, qui est aussi un co-gérante, c'est Peggy. Et puis votre maman, Harry, évidemment. Vous allez nous raconter un peu la jeunesse de ce premier parc aquatique créé en Vendée. Mais racontez-nous aussi votre parcours. Hein, quel est-il ? Vous avez toujours travaillé pour Atlantique Toboggan, vous, Olivier ?
3: Alors, pour la petite histoire, moi je suis fils d'un industriel dans l'agroalimentaire en Vendée, et à 18 ans j'ai décidé de faire une saison sur la côte, et je suis arrivé à Atlantique Toboggan. J'en suis jamais reparti.
1: D'accord, vous avez rencontré votre future femme, si je comprends bien.
3: On s'est rencontré sur notre lieu de travail, oui, Peggy, qui est d'origine bourguignonne, vendéenne de cœur bien sûr, puisqu'elle est arrivée en Vendée à l'âge de 14 ans.
1: Et donc Harry, ben, il est né, lui, au cœur d'Atlantique Toboggan. Vous avez 23 ans.
2: C'est ça, exactement. J'ai connu Atlantique Toboggan depuis que je suis tout petit. C'était mes grands-parents, les parents, et puis maintenant... Voilà,
1: et c'est... maintenant, c'est les enfants et les petits-enfants. Puisqu'avec votre frère, c'est ça, vous êtes plusieurs à participer.
2: Ouais. Alors, on est deux. Donc, mon frère, Paul, et moi-même. C'est ça, on est deux.
1: Et donc, vous consacrez aujourd'hui entièrement à l'entreprise familiale.
2: Oui, exactement.
1: En CDI.
2: En CDI, à l'année. À l'année, il y a toujours du travail, que ce soit au bureau ou sur le terrain. On a toujours des choses à faire.
1: Avec l'idée et le projet de reprendre le flambeau des parents aussi.
2: Ouais, c'est ça, de préserver les valeurs qu'on nous a apprises, et puis faire durer l'entreprise familiale. C'est un bel objectif pour nous deux.
1: Donc Atlantique Toboggan rouvre, on l'a dit, mercredi prochain pour 2 mois de grandes vacances, ouvert tous les jours, hein, tout l'été jusqu'au 30 août. Et c'est un site archi saisonnier. Et ça, c'est depuis le départ que vraiment il a été lancé pour l'été, Olivier.
3: Alors oui, tout à fait, créé en 1985, mes beaux-parents étaient arrivés en 1984 ici en Vendée, sur ces mêmes terrains, industriels forains, ils y avaient installé une fête foraine. Le premier Luna Park en Vendée, c'était eux, ils n'en sont jamais repartis.
1: Et donc j'imagine qu'entre 85 et 2026, il y a eu un grand écart quand même entre les sites du début et aujourd'hui.
3: Oui, oui, une grosse évolution, en perpétuel mouvement, tout le temps, et je suis assez ému aujourd'hui. On parle de transmission familiale, c'est vrai, donc on pense à Paul, hein, qui n'est pas là mais qui est resté au bureau, Paul et Harry, donc on est très très fiers de la transmission qui est mise en route.
1: Hein, que l'histoire continue et qu'elle reste dans la famille,
3: oui,
1: j'imagine
3: que
1: c'est important.
3: Voilà. Très très important.
1: Alors, vu la météo, alors là, on pourrait peut-être y aller aujourd'hui. Ben non, il faut attendre mercredi prochain. Moi, je me pose la question, je vous la pose. Pourquoi vous ouvrez pas un tout petit peu avant, et pourquoi vous n'ouvrez pas un petit peu après en septembre? Parce qu'on pourrait, vu la météo habituelle.
3: Alors, il est vrai qu'au vu de la météo, c'est tentant tout ça. Mais en fait, qu'on habite à Dunkerque ou à Aix-en-Provence, tous dans le métier, on a quasiment les mêmes dates d'ouverture. Il nous faut des vacances scolaires.
1: Il vous faut des vacances scolaires.
3: Oui, on arrive à faire le plein.
1: Il n'y aurait pas assez de monde là, en fait, quelques jours avant.
3: Non, hein, on a des structures qui nous demandent beaucoup de personnel, et qui sont énergivores, hein, électricité et puis l'eau. Ce ne serait pas rentable.
1: Oui, vous avez, j'imagine, réfléchi à la question.
3: Bien sûr, s'il le fallait, évidemment, qu'on serait prêt à ouvrir et à recevoir du monde. Il faut vraiment attendre les vacances scolaires.
1: Pour que ça arrive. Et elles arrivent.
3: Et elles arrivent.
1: Le site, il s'étend aujourd'hui sur 10 hectares, non loin de la plage des Becs, à Saint-Hilaire-de-Riez. Mmh. C'était déjà là précisément dès le départ, hein?
3: Absolument, oui, tout à fait. Les premières installations, donc avenue des Becs, avec ensuite l'acquisition de terrain autour, hein, pour arriver aujourd'hui à un domaine de 10 hectares au total.
1: Et c'est très bien. On va raconter, hein, parce que c'est vraiment une belle expérience que de venir dans le parc Atlantique Toboggan. J'ai lu un article dans Ouest France il y a 2-3 ans, je crois, 2 ans, où votre femme racontait le départ, comment les gens venaient habiller les premiers temps, parce qu'ils n'étaient pas du tout habitués, le concept était nouveau. La descente était fixée même à 50 centimes. Vous avez vécu ça, alors, peut-être pas la première année, mais les premiers temps.
3: Alors moi je ne l'ai pas vécu, mais on me l'a souvent raconté au cours de réunions de famille ou de repas entre nous. Donc ma belle-mère à l'époque en 1985, le premier toboggan était monté, il s'appelle le Boa. Les autres étaient en cours d'installation, il y avait des grues sur le terrain et les gens se ruaient sur le toboggan, ils voulaient absolument, absolument descendre ce fameux Boa. Alors ma belle-mère présente a pris un seau et y a mis la monnaie qu'elle avait et faisait payer 50 centimes les premières descentes.
1: Les premières descentes. Ouais. Depuis, bah, ça a pas mal évolué. Alors justement, combien ça coûte aujourd'hui de venir passer une journée à Atlantique Toboggan?
3: Alors les tarifs, on est à 29 euros les adultes et 23 euros pour les enfants, gratuits les moins de 3 ans.
1: Avec une nouveauté cet été, je crois, Harry. Hein.
2: Oui, une zone confort.
1: Non, pour les tarifs. Pour les tarifs, vous m'avez dit, on a un nouveau tarif pour les seniors.
2: Hein. Ah oui, un tarif pour les seniors, effectivement, qui est à 23 euros, voilà, si je ne me trompe pas.
1: Et si on vient un peu plus tard dans la journée, ça peut être un tout petit peu moins cher.
2: Voilà, hein. À partir de 16 heures, c'est 20 euros par personne, adulte comme pour enfant.
1: Alors maintenant, on va plonger dans, évidemment, le site avec tous ces toboggans. Et effectivement, les premiers toboggans importants sont toujours là.
2: Oui, les premiers toboggans sont toujours là. On leur a donné un petit coup de jeune quand même l'année dernière ou il y a 2 ans. Donc là, ils sont comme neufs. Voilà.
1: Donc on garde ces structures, mais vous en avez au fil des ans à rapporter de nouvelles. On a aussi, je crois, des nouvelles. Mais combien de structures aux pistes, hein, quand on rentre dans le parc?
2: Alors on a en tout 9 toboggans, 9 ou 10 toboggans, avec combien de pistes?
3: Là, je suis comme toi, Harry, je suis en train de les compter.
2: Ouais, on est en train de les compter.
3: On pose pas la question.
2: On est tellement tout le temps
1: désolé,
2: dedans.
1: Désolé. Bah oui.
3: On arrive à 12 pistes et une rivière sauvage.
1: Ouais. Et la rivière, effectivement, qui est importante, avec donc des nouvelles structures. Pour ceux qui connaissent bien le parc, qu'est-ce qu'il y a de nouveau là depuis 2-3 ans peut-être?
2: Alors il y a 2 ans, on a mis 2 nouveaux toboggans, le shuttle et le draguero. Donc des toboggans assez à sensation, surtout le draguero. C'est un gros grand toboggan à peu près 20 mètres de hauteur, où on part tête en avant avec des tapis. Donc voilà.
1: Moi,
2: ceux qui aiment la sensation, n'hésitez pas à venir. Voilà, c'est ça. Et cette année, les grandes nouveautés, donc les fast pass, on les appelle, pour pas faire de queue dans les toboggans, un espace où on n'attend pas, on monte directement à la tour et on descend. Donc ça, c'est une des nouveautés. Les casiers également. Cette année, on a changé tous nos systèmes de vestiaire au niveau des casiers, donc avec des bracelets. Les gens sont complètement autonomes, donc ils vont, quand ils veulent dans la journée, chercher leurs affaires. On a également installé le cashless cette année, donc on peut recharger c'est des bracelets qu'on recharge avec notre carte bancaire. Pas besoin de porte-monnaie, on a directement l'argent sur le bracelet et on consomme comme on veut dans le parc. Et on a également l'espace confort, qu'on a appelé le banc de sable. L'espace confort, c'est un espace confort, on va dire, avec du sable blanc, style balinais. Donc avec un tarif à 20 euros par personne. C'est dégressif. Plus on prend d'espace confort, plus le prix diminue. Et puis voilà, je pense avoir fait, avoir
1: alors,
2: fait le tour.
1: Qu'est-ce qu'on fait dans l'espace confort, en fait? On a des prestations
2: On se repose, ouais. On a un lit avec un matelas, donc de très bonne qualité, on
1: bah
2: va
1: oui.
2: dire. Voilà, on s'y repose et puis on se détend.
1: Pendant que ceux qui adorent faire des tours et des tours et des tours vont...
2: Voilà.
1: C'est sympa ça pour les parents.
2: C'est ça.
1: En tout cas, les structures, elles sont pleines de couleurs, pleines de sensations, évidemment, c'est important. D'où viennent-elles, qui les conçoit? L'expérience Atlantique Toboggan, c'est aussi une journée, hein, à passer en famille, entre amis, dans un parc plein de verdure, d'eau évidemment, c'est hors du temps. On va parler de tout ça dans 3 minutes.
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0: sympa, c'est mignon, c'était avec toi, avec Adèle Castillon, tout nouveau, et c'est sur Neuve. La suite jusqu'à 13h, les rendez-vous de midi aujourd'hui avec Atlantique Toboggan, Emmanuel.
1: Et oui, le parc à Saint-Hilaire-de-Riez ouvre mercredi prochain pour tout l'été, c'est tous les jours pendant les 2 mois de grandes vacances. À suivre donc avec nous Olivier et son fils Harry, hein, Gélin, père et fils, qui travaillent ensemble avec votre épouse Olivier et avec votre frère aussi. Harry, comment ça se passe au niveau des rôles? Chacun a sa fonction particulière?
2: Chacun a sa fonction particulière, exactement. C'est bien de travailler en famille, mais on aime bien aussi, des fois, avoir notre côté...
1: C'est spécialité pour un peu de liberté.
2: Un petit peu de liberté, ça fait du bien, des fois.
1: Alors vous
2: non, mais je dis ça, mais on est tous... donc, on a tous un rôle différent. Mon frère est au bureau, du coup. Donc, Paul est au bureau avec maman. Et Mathilde, qui est assistante de direction aussi, hein, on peut la citer.
1: Ah bah oui, c'est important.
2: Voilà. Et puis, nous, vraiment sur le terrain, purement sur le terrain... avec papa, donc tout ce qui est contrôle, vérification, moteur, pompe, filtration, donc il y a toujours ces choses-là, avec Ludo qui est avec nous aussi à l'année, donc en CDI. Et puis allez, on va faire une petite dédicace à notre responsable Florian. Florian Courreau, qui nous aide beaucoup à l'année.
1: Mais alors, j'imagine à peine effectivement l'importance de tout ce qui est sécurité, alors sanitaire, alors évidemment l'eau, etc. Il faut que ce soit hyper sécure aussi, nos toboggans, vos toboggans. Donc ça, c'est quelque chose qui vous prend beaucoup de temps, il y a un cahier des charges important.
2: Ouais, exactement. Donc moi, je m'occupe de tous les matins faire un tour dans chaque toboggan pour voir s'il n'y a pas quelque chose. Je dis n'importe quoi, mais une vis qui dépasse. Voilà, on s'assure vraiment d'être au maximum de la sécurité pour l'ouverture des portes. Donc ça, c'est moi qui m'en occupe. Et puis après, à l'année, donc 2 fois par an, on a des entreprises qui viennent faire la vérification des toboggans, resserrage des toboggans 2 fois. Après et avant l'ouverture.
1: Et viennent d'où justement vos toboggans, des structures? Alors c'est pas vous qui les fabriquez évidemment.
2: Non, pas encore.
1: Un jour peut-être.
2: Un jour peut-être. Papa, je vais te laisser peut-être répondre.
3: À la fabrication des toboggans, non, c'est d'un autre travail, je crois. Non.
1: Mais donc vos structures, vous avez un fournisseur en particulier, je crois.
3: Oui, alors il y a un leader quand même sur le marché, Pauline, en Turquie, importé par l'entreprise Edson. Voilà, on fait aussi un petit clin d'œil à Emmanuel et à ses équipes qui distribuent Pauline au niveau national.
1: Et alors donc, c'est, vous l'avez dit, c'est toute l'année en fait que vous prenez en charge ces structures, le parc avec évidemment la préparation. Depuis combien de temps vous préparez le parc qui va ouvrir mercredi prochain?
3: On s'y arrête jamais en fait, ça commence dès le mois de septembre, puisqu'en septembre on doit donner, la première quinzaine de septembre, on doit déjà donner les dates d'ouverture pour la saison suivante, pour tous les magazines et impressions nécessaires pour la saison qui va suivre.
1: Et ça vous donne du boulot toute l'année?
3: Toute l'année, sans arrêt.
2: Toute l'année.
3: Donc Peggy, hein, au bureau avec donc Mathilde.
1: Oui, je ne vous ai pas demandé, vous, la différence. Qu'est-ce que vous faites, vous, et donc, vous êtes sur le terrain et votre femme dans le bureau, c'est ça en fait?
3: Alors moi, je travaille sur moi et j'essaie de transmettre et j'essaie de déléguer au maximum. Là, c'est un gros travail sur nous-mêmes, Peggy et moi, pour la transmission, voilà, pour une bonne transmission familiale. On écoute les enfants dans leur façon de vouloir développer l'entreprise.
1: Ah. Parfois ça te challenge un peu, effectivement.
3: Ah oui, challenge tous les jours, hein, le midi, le soir, les week-ends en repas de famille, tout le temps.
1: Bon, et ben on va voir jamais comment ça va évoluer. Ben, peut-être que vous allez me répondre d'ailleurs.
2: On s'arrête quand même un petit peu de temps en temps, hein, on n'est pas non plus.
1: Et donc, alors, une équipe rétrécie, on va dire, je ne sais pas le mot que je voulais utiliser, mais concentrée, hein, sur l'année, et puis là arrivent les saisonniers. C'est une grosse équipe qui arrive. On a beaucoup de fidèles que vous reprenez tous les ans, des étudiants peut-être.
2: Ouais.
1: Et puis des nouveaux qui viennent aussi.
2: Voilà.
1: On arrive à 90. Hein.
2: Exactement.
1: On a évidemment beaucoup de monde pour surveiller. C'est quand même très physique, hein, tout ça. Que tout se passe bien, intervenir si besoin. Quels sont les critères quand vous sélectionnez ces saisonniers?
3: Alors les critères, les BNSSA sont nos premiers diplômés, hein, les gens qui sont aptes à apporter les premiers secours, la bobologie. Donc on a une quinzaine, 15, 20 peut-être maintenant, BNSSA, donc chapeauté par Flo, dont on a parlé tout à l'heure, qui lui garde un diplôme de maître nageur, puisqu'il chapeaute tous ces diplômés, ces gens qui apportent les premiers secours.
1: Vous avez aussi pas mal de monde pour l'accueil, pour la restauration, pour pas mal de choses, parce qu'on peut venir, donc pour ceux qui ne connaissent pas, on vient toute la journée à Atlantic Toboggan. Là en ce moment il fait super chaud, donc ça va être bien sympa d'aller se rafraîchir, même si l'eau est chauffée. Et on vient donc pour une journée, on peut se restaurer, vous avez pas mal de points de restauration.
2: Oui.
1: Mais vous acceptez aussi que les gens viennent avec leur pique, c'est sympa ça.
2: Oui, on peut venir. On veut garder ce côté où les gens sont libres, ils peuvent ressortir à la voiture, aller chercher le pique-nique et puis manger directement sur place au parc.
1: Et donc c'est archi familial, on vient aussi s'installer, c'est très vert.
2: Oui.
1: C'est pas forcément tous les parcs qui sont aussi verts que ça, enfin, c'est le sentiment que j'ai.
2: Non, mais on veut garder ce côté nature, forêt. Et puis. On aime bien, voilà, c'est les plantes, on aime bien ça.
1: Ça fait partie aussi du travail toute l'année, d'aménager.
3: Oui, la création de parterres et on a la main verte dans la famille, donc on plante beaucoup, beaucoup, beaucoup.
1: Et donc l'essentiel des gens qui viennent, c'est très familial.
2: Oui.
1: Beaucoup on peut venir avec des tout petits. Hein. Tout
2: oui, effectivement, n'importe quel âge, voilà, on peut venir en famille, à deux, en couple, comme
3: les premières installations pour les petits à partir de tout petit, puisque on a
2: un dédalo
3: dans c'est lequel les parents rivière. Peuvent accompagner leurs petits enfants, une mini rivière avec des bouées.
1: Et des tout petits toboggans aussi.
3: Et des tout petits toboggans.
1: Évidemment.
3: Pour les plus petits.
1: Des plus grands aussi. La piscine à vagues en musique, ça c'est un temps fort dans la journée, dans l'après-midi, je crois, et la soirée.
3: Oui, tout à fait, de 15 à 17 avec le DJ. On fait gagner des cadeaux et puis on ambiance un peu les gens.
2: L'animation.
3: Qui veulent danser.
1: Ouais, c'est important, ça ajoutait un petit plus. C'est depuis quand le DJ a
3: Le DJ, ça fait.
2: Le DJ, ça doit faire, si je dis pas de bêtises, 5 ou 6
3: ouais.
2: ou 6 ans.
3: 6 ans,
2: ouais, je dirais 6 ans, ouais.
1: Et ça a apporté un plus dans l'ambiance.
2: Voilà, oui, on a beaucoup de groupes qui viennent chez nous aussi, beaucoup de groupes, d'associations. Et puis les enfants sont ravis et voilà. Très content, très heureux.
1: C'est combien de visiteurs sur 2 mois ou par jour que vous accueillez à la fois?
3: On va faire une petite moyenne entre, attendez, un petit calcul rapide, 1000, on est à peu près à 130 000 visiteurs à l'année, donc sur 68, 67 ou 69 jours d'ouverture, quoi, à peine 70 jours d'ouverture, 130 000 visiteurs.
1: Et ça, depuis quelques années, c'est constant, ça monte?
3: C'est constant, l'augmentation est constante, on vise à 10% tous les ans, donc on essaie à nouveau, là, cette année, avec les nouveautés, de gagner des parts de marché et de la clientèle nouvelle, oui, tout à fait.
1: Et alors quand vous dites que bah, vous discutez en famille, est-ce que la jeunesse, là, vous avez des idées pour le futur, vous avez des envies de faire évoluer le parc?
2: Oui, on a envie, hein, bien sûr. Après les idées, les décisions, on les prend à 4, toujours, mais avec Paul, on sait donner des bonnes idées.
1: Est-ce qu'on peut donner un exemple là, de quelque chose que vous pourriez faire dans les années à venir, dont vous avez très envie?
2: Tout de suite, je vous piège,
3: je peux aider Harry un petit peu,
1: ouais,
3: s'il le veut,
1: ouais.
3: Si tu veux. On a un développement, donc là on a une quinzaine d'années devant nous, là, à peu près, de développement, avec tous les 2 ans quelque chose d'un peu nouveau. Donc la prochaine étape, peut-être sur l'étang derrière, où on a un petit domaine avec des pédalos, mais qui semblerait être exploitable plus qu'il ne l'est, donc du développement là sur ce lac, ce serait sympa.
1: Ce serait sympa.
3: À venir.
1: À voir. Ouais. Vous êtes prêts là pour mercredi prochain?
2: Bon, on n'a pas trop le choix, hein, de toute façon, mais oui, on est prêts dans l'ensemble.
1: Et vous avez hâte? Ouais.
2: On a hâte. On est. C'est du stress, hein, forcément, ouais. Mais on a hâte. Ouais.
3: Ah oui, hâte. Hâte de recevoir les nouveaux collaborateurs et de travailler en équipe comme ça.
2: De faire découvrir.
3: C'est un vrai challenge. Et
2: toutes ces nouvelles choses mises en place.
1: Mais oui, à découvrir dès mercredi. Voilà. Et puis nous, on va faire gagner des places dès ce week-end, parce qu'en fait, Atlantic Toboggan, ça fait des années que vous êtes partenaire de la radio, je le précise, hein, tous les étés.
3: Ah oui, tellement. C'est vrai. Et merci beaucoup à tous. On pense à Arnaud, là, aujourd'hui, qui n'est pas là, mais s'il nous écoute, merci beaucoup. Une collaboration vraiment étroite avec vous et vraiment, pourvu que ça dure.
1: Pourvu que ça dure. Oui, et vraiment, réciproquement, merci à vous, parce que c'est vraiment sympa aussi, hein, d'offrir tous les étés des places pour Atlantic Toboggan. Je crois que c'est
3: plaisir.
1: Très apprécié.
0: Ouais, ça marche bien. Ouais. Ce week-end, dès samedi matin, ce sera en ligne. Tout le monde pourra s'inscrire sur le Facebook et l'ouverture mercredi prochain.
1: Mercredi.
0: Voilà.
1: À quelle heure? À 10h30?
2: 10h30.
1: 10h30 précise.
2: Voilà.
1: Il y aura du monde, je pense, devant.
2: Oui, avec le beau temps en plus.
3: On vous attend.
2: On vous attend.
3: Nombreux.
0: Très bien, merci Olivier, merci Harry, bonne saison alors.
3: Merci beaucoup. Emmanuel, Thierry, pour votre accueil.
1: Merci à vous.
3: À très vite, merci.
1: À très bientôt.
0: Et dès samedi pour les auditeurs, pour jouer, c'est gratuit évidemment pour les inscriptions, samedi pour gagner les places pour Atlantique Toboggan. Demain, la fête de la musique, Emma.
1: Exactement, elle arrive dans plein de villes évidemment, et notamment à Chalon-Grand. Grande fête samedi avec la ville et plein de musiciens qui vont jouer dans plusieurs sites. Et puis dimanche, c'est la fête de la musique avec le comité des fêtes, avec plusieurs groupes. On va recevoir le comité des fêtes et notamment le groupe Back to the Police avec son chanteur qui s'appelle Holly.
0: Demain, 12h35 évidemment sur Nov. À demain pour les Matins Nov. Dans deux minutes, la playlist de l'après-midi, Vanessa Paradis, Harry Styles et UB40. 13h les infos, François Germain.
4: 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Bonjour à tous, c'est une première depuis le début du conflit au Moyen-Orient. Un navire français de gaz naturel liquéfié a franchi le détroit d'Ormuz alors que l'accord entre les États-Unis et l'Iran ouvre la voie à une réouverture totale du détroit. Au lendemain de la signature du document, Donald Trump accuse ses détracteurs d'être soit jaloux, soit stupides. Des pourparlers de mise en œuvre concrète de l'accord auront lieu demain entre les États-Unis et l'Iran en Suisse. En parallèle, les automobilistes attendent des baisses de prix à la pompe. Pour le ministre de l'économie, Roland Lescure, revenir à 1,70€ le litre va prendre du temps. Il mise déjà sur une stabilisation en dessous de 2€. Depuis quelques jours, les prix sont en baisse, mais sont encore loin du niveau d'avant-conflit. Le gouvernement souhaite que les baisses se répercutent aussi vite que les hausses. En France, 26 départements en vigilance orange canicule, un large quart nord-est concerné, du bassin parisien jusqu'à la région Auvergne-Rhône-Alpes. Le thermomètre dépasse souvent les 35 degrés. Conséquence, plusieurs états établissements scolaires ont annoncé que les cours seraient aménagés dès cet après-midi. C'est notamment le cas à Paris et à Toulouse. Avec cette chaleur, l'alerte de la Fondation pour le logement, les deux tiers des Français ont des difficultés à supporter la chaleur chez eux. Plus de 40% des logements ne sont pas pleinement équipés de volets, qui sont pourtant indispensables pour empêcher la surchauffe. Selon l'association, les politiques publiques ambitieuses en la matière se font dangereusement attendre. Emmanuel Macron au Mont-Valérien, le chef de l'État a commémoré ce matin les 86 ans de l'appel du 18 juin du général de Gaulle. C'est la dernière fois qu'il prend part à cette commémoration en tant que président de la République. Pendant l'occupation allemande, plus d'un millier d'otages et de résistants ont été exécutés au Mont-Valérien. Et puis le début du Hellfest aujourd'hui à Clisson en Loire-Atlantique, le festival majeur des musiques métal et hard rock. L'an passé, le Hellfest avait attiré plus de 280 000 festivaliers. Parmi les artistes qui seront sur scène jusqu'à dimanche, Iron Maiden, Deep Purple ou encore Offspring. Voilà pour l'info, excellente journée.
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1: Bonjour à tous, 26 départements, vigilance orange, canicule, un large quart nord-est concerné, du bassin parisien jusqu'à la région Auvergne-Rhône-Alpes. Selon Météo France, les 35 degrés sont souvent atteints dans le bassin parisien, la vallée de la Loire et le Grand Est. On pourrait même atteindre les 38 dans le sud-ouest. Le gouvernement active le numéro vert Canicule Info Service. Il permet de se renseigner sur les bonnes pratiques à avoir en cette période. Avec cette chaleur, la SNCF supprime 71 trains intercités d'aujourd'hui à lundi. Sont concernés les trajets de la mi-journée sur les lignes Paris-Orléans-Limoges-Toulouse, Paris-Clermont-Ferrand et la transversale sud de Bordeaux-Marseille. La compagnie ferroviaire craint des pannes de climatisation à cause d'un système vieillissant. Les voyageurs concernés pourront bénéficier de l'échange ou du remboursement sans frais de leurs billets. Un adolescent de 15 ans présenté à un juge d'instruction aujourd'hui dans le Gard, principal suspect du meurtre d'une femme de 86 ans, tuée la semaine dernière au Gros-du-Roi. Inconnu des services de police, il a été interpellé mardi et selon le procureur de Nîmes, il a reconnu les faits en garde à vue. On ne connaît pas encore les circonstances de cette agression mortelle. La colère de la CGT de Renault. Le syndicat s'oppose au projet militaire du groupe automobile. Une décision qui choque de nombreux salariés de l'entreprise, selon la CGT. Renault a annoncé en début de semaine deux projets avec le groupe de défense Thales. L'un pour produire des véhicules pouvant servir de poste de commandement mobile. L'autre pour fabriquer des drones. Le protocole d'accord entre l'Iran et les États-Unis progresse. Les deux pays ont signé à distance le document. L'accord prévoit la fin de la guerre sur tous les fronts de la région, y compris au Liban, même si des doutes subsistent sur la fin des frappes israéliennes. Des pourparlers entre les États-Unis et l'Iran se tiendront demain en Suisse, des négociations sur la mise en œuvre de l'accord. Et puis la Coupe du Monde débute ce soir du deuxième tour de la phase de poule. Parmi les rencontres à suivre, Tchéquie, Afrique du Sud, Mexique, Corée du Sud ou encore Suisse, Bosnie-Herzégovine. Voilà pour l'info, passez une excellente après-midi.
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1: Dans ce bloc-nov, au mois de juin, la Maison des Arts Conservatoire de Chalon ouvre ses portes. Les inscriptions lancées pour la saison prochaine sont ouvertes et vous avez la possibilité d'assister à des cours d'essai gratuits jusqu'au 25 juin. Il faut s'inscrire sur chalon.fr. Opération plein feu aussi avec des concerts. Ce jeudi à 19h, violoncelle, harpe dans l'auditorium. À 20h, dans l'église de Salertaine, voix et chœur sur réservation 02 51 93 29 64. Réservation aussi pour le grand concert d'élèves demain sur Billets Web. Ce sera au Théâtre Le Marais. Et vous aurez d'autres rendez-vous la semaine prochaine. Demain, on retrouve les Canards de Chalon derrière les Calibans qui vous donnent rendez-vous pour un cabaret d'impro théâtral. Ce sera à 20h15 à Chalon, au Nid Partagé. On prépare la fête de la musique Saint-Jean-de-Mont, la célèbre ce 21 juin dimanche, place de l'église. Dès 18h30, vibrato à suivre Valentin Vander et Love Boat. La mission de Love Boat, sauver l'amour avant qu'il ne soit trop tard. On embarque avec le Captain Love et son équipage. Événement ce soir, Angers Nantes Opéra propose dans plusieurs villes et sites de la région la projection gratuite de Robinson Crusoe de Jacques Offenbach, un opéra comique. Ce sera par exemple à Nantes, place Gralin, à Bouin aussi ce soir à 20h, place du Pavillon, c'est gratuit. On retrouve aussi cette proposition sur écran géant, salle de la Salangane, ouverture des portes à 19h30 ce soir, début à 20h, c'est gratuit, sans inscription. À noter qu'à la Barre de Mont, faute d'inscrits, bien l'événement est annulé à la médiathèque La Boussole.
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1: Bonjour à tous, il fait chaud, très chaud sur la France. 26 départements sont toujours en vigilance orange canicule, du bassin parisien jusqu'à la Haute-Savoie. Selon Météo France, la nuit prochaine s'annonce chaude avec des températures minimales proches ou supérieures à 20 degrés sur le sud-ouest, la côte méditerranéenne, la vallée du Rhône et le centre-ouest de l'Hexagone. Alors que la France suffoque, l'alerte de la Fondation pour le logement. Les deux tiers des Français ont des difficultés à supporter la chaleur chez eux. Plus de 40% des logements ne sont pas pleinement équipés de volets et qui sont pourtant indispensables pour empêcher la surchauffe. Selon l'association, les politiques publiques ambitieuses en la matière se font dangereusement attendre. La Fondation pour le logement rappelle que l'an passé, plus de 5700 personnes sont mortes à cause de la chaleur. La France insoumise n'organisera pas son concert à Paris pour la fête de la musique dimanche. Le préfet de police de Paris interdit le rassemblement qui devait se tenir place de la République. Ces raisons, la venue de personnalités comme le comité Adama qui appelle à s'en prendre aux forces de l'ordre. Les insoumis ont annoncé un recours devant le tribunal administratif. C'est une première depuis le début du conflit au Moyen-Orient. Un navire français de gaz naturel liquéfié a franchi le détroit d'Ormuz. Alors que l'accord entre les États-Unis et l'Iran ouvre la voie à une réouverture totale du détroit. Au lendemain de la signature du document, Donald Trump accuse ses détracteurs d'être soit jaloux, soit stupides. Des pourparlers de mise en œuvre concrète de l'accord auront lieu demain entre les États-Unis et l'Iran en Suisse. Emmanuel Macron, président de la République. Et puis un coup dur pour la sélection ivoirienne en pleine Coupe du Monde. Eli Wahi est interdit d'entrer au Canada et ne participera pas au match de son équipe contre l'Allemagne samedi. L'attaquant passé par Lens, Marseille et Nice n'a pas obtenu les autorisations administratives nécessaires. Il restera donc aux États-Unis en attendant le retour de ses coéquipiers. Voilà pour l'essentiel de l'info. Excellente journée.
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1: Demain, on retrouve l'Astroclub chalandais sur la place Aristide Briand à Chaland pour observer la Lune. C'est gratuit, c'est ouvert à tous avec des instruments d'astronomie, des cartes d'observation lunaire proposées. Rendez-vous on the moon again à partir de 21h et c'est tout public. Demain, vous avez une conférence annoncée par les Garnements à Chaland à 20h, salle des Nous. Ils invitent l'assaut de Shifters Loire-Atlantique 44 à venir parler de l'avenir sur le territoire de Chalangois Communauté en lien avec les enjeux de la crise climatique. Info à retrouver sur notre site. Un rendez-vous proposé par Lirovieille samedi avec l'assaut Écrivain en bord de mer. Il propose une rencontre avec Dominique Barberis à 17h. Cela se passera à l'espace Léa Bauger à Noirmoutier. Dominique Barberis qui a notamment été récompensée par le Grand Prix du roman de l'Académie française en 2023. Elle présentera ses derniers romans. Le deuxième Lyons Motors à Chaland, c'est le week-end du 12 et 13 septembre au grand rassemblement automobile solidaire avec des clubs, des professionnels, des passionnés, des personnalités. Un Jeff et Gab de l'atelier des Chevrons, Anthony Beltoise de la musique. Profitez d'un tribute à Téléphone, à ACDC. Et le tout est solidaire pour les assauts d'Ebra et le combat de Quentin. On peut déjà réserver sur Hello Asso pour les concerts. Ce sera 12€ le pass concert Alliance Motors. Et vous avez aussi samedi matin à 10h, salle Vieux Grand Marais, une réunion d'information si vous souhaitez devenir bénévole le temps de ce week-end.
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0: Il est 16h, tout de suite le nouveau Zazie et Disturb et les infos.
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2: Bonjour à tous. Le gouvernement active le numéro vert canicule info service. Alors que la France entre dans une période de forte chaleur, ce numéro vert, ouvert de 9h à 19h, permet de se renseigner sur les bonnes pratiques à avoir en cette période, notamment envers les plus fragiles. Un épisode de canicule qui touche également plusieurs de nos voisins européens. En Espagne et au Portugal, le mercure frôle les 40 degrés. Avec cette chaleur, la SNCF supprime 71 trains intercités d'aujourd'hui à lundi. Sont concernés les trajets de la mi-journée sur les lignes Paris-Orléans-Limoges-Toulouse, Paris-Clermont-Ferrand et la transversale sud Bordeaux-Marseille. La compagnie ferroviaire craint des pannes de climatisation à cause d'un système vieillissant. Les voyageurs concernés pourront bénéficier de l'échange ou du remboursement sans frais de leurs billets. Un adolescent de 15 ans présenté à un juge d'instruction aujourd'hui dans le Gard, principal suspect du meurtre d'une femme de 86 ans tuée la semaine dernière au Gros-du-Roi. Inconnu des services de police, il a été interpellé mardi et selon le procureur de Nîmes, il a reconnu les faits en garde à vue. On ne connaît pas encore les circonstances de cette agression mortelle. La colère de la CGT de Renault, le syndicat s'oppose au projet militaire du groupe automobile. Une décision qui choque de nombreux salariés de l'entreprise, selon la CGT. Renault a annoncé en début de semaine deux projets avec le groupe de défense Thales. L'un pour produire des véhicules pouvant servir de poste de commandement mobile, l'autre pour fabriquer des drones. Le monde du football en deuil après la mort de l'entraîneur de Brest, Éric Roy. Les supporters déposent des fleurs devant les portes du stade Francis Leblay. Un rassemblement est aussi prévu en fin d'après-midi. Les fans auront la possibilité de partager leur message de soutien dans les livres d'or avant d'être remis à la famille d'Éric Roy. Et puis le début du Hellfest aujourd'hui à Clisson, en Loire-Atlantique, le festival majeur des musiques métal et hard rock. L'an passé, le Hellfest avait attiré plus de 280 000 festivaliers. Parmi les artistes qui seront sur scène jusqu'à dimanche, Iron Maiden, Deep Purple ou encore Offspring. Voilà pour l'essentiel de l'info. Excellent après-midi. 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

surnomme le nouveau Zazie. On passe notre jeudi après-midi ensemble, allez, plus qu'une journée à tenir avant le week-end. Et puis il me semble que ce week-end on a de fortes chaleurs. Pour vous dire, on attend 37 degrés dimanche pour la fête des pères. Ça va être plus qu'intense. Allez, dans le prochain quart d'heure, Boulevard Désert et le nouveau Sia avec Afrojack.

0: Boulevard Désert sur Nove.
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0: Demain, c'est le grand jour. Vous nous appelez pour tenter votre chance et remporter tous les cadeaux des partenaires de l'addition. J'espère que vous avez noté tous les montants. 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On se dit à demain et en attendant, on écoute le nouveau Ariana Grande et Benson Boone. Ce sera après la pub.
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0: C'était Ariana Grande sur Nove.
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0: C'est le retour du bloc Nove d'Emmanuel et ce sera juste avant Ma Belle, Le Souvenir, Jimmy Somerville et le nouveau Alok avec David Guetta.
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2: Théâtre dimanche à Odyssea, à Saint-Jean-de-Mont avec Fantaisie, mais aussi des comédiens de la compagnie Estaca, de la comédie Montoise, de la comédie Océane, tous avec leur professeur Mélanie. De jeunes comédiens vont ouvrir et fermer le bal réservé sur Eloasso, rechercher l'assaut Fantaisie. De vendredi à dimanche, c'est la fête de la Saint-Jean à l'Épine avec une grande fête foraine en centre-bourg, manège, restauration, jeux. De vendredi 17h à dimanche 21h. Et puis samedi, vous avez un rendez-vous organisé par la mairie de l'Épine. Evan et Océane vous présentent leur spectacle de feu à 22h sur la place du Général de Gaulle à l'Épine. La suite, les feux de la Saint-Jean. Et puis dimanche, la fête de la musique, toujours à l'Épine, avec deux artistes et groupes invités à venir se représenter sur la commune. La fête de la musique à la barre de Montfromentine, c'est samedi. Trois groupes locaux annoncés dès 18h30 et à 21h à l'Estacade. Batucada, c'est Cafarnaum. 20h à l'espace du Petit Bois, place à Vibrato. À 21h30, c'est Dube qui prend le relais pour de la chanson cuivrée, vivante, festive, métissé. À samedi, la ville de Chalon fête la musique et invite des artistes et groupes amateurs dans les rues avec tout un programme proposé. On peut le retrouver sur le site de la ville de Chalon ou l'appli mobile. Et puis dimanche, c'est la fête de la musique habituelle proposée par le comité des fêtes avec trois groupes, MS Rehab, Back to the Police et Rewind. Direction la prairie des salles Louis-Claude Roux. À Beauvoir, direction les Halles dimanche pour la fête de la musique avec notamment l'orchestre d'harmonie, les accordéonistes du Gois, Belle Voix sur Mer, un ensemble vocal, un duo Salta, Relax Music Band et West Coast Radiators. En fin de soirée, ce sera vers les Halles.
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sur Nov, Julien Lib. 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Et nous, on écoute Suzanne avec Champagne et le nouveau Tovelo avec Stromae, des fleurs.

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0: campagne. Suzanne sur Neuve. Il est 17h, on écoute David Guetta, Enrique Iglesias et tout de suite les infos avec François Germa.
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2: Bonsoir à tous. Après 26 départements aujourd'hui, la vigilance orange canicule va continuer de s'étendre. Demain, 53 départements concernés, du sud-ouest jusqu'au nord-est. Selon Météo France, des pointes à 38 degrés pourraient être atteintes. Le pic caniculaire, lui, est attendu entre dimanche et lundi avec 40 degrés, en particulier sur l'ouest et le centre. Pour faire face aux fortes chaleurs, le ministère de la Santé active le numéro vert Canicule Info Service, un numéro qui permet de se renseigner sur les bons réflexes à avoir en cette période, notamment en vers les plus fragiles. Alors que la France suffoque, l'alerte de la Fondation pour le logement. Les deux tiers des Français ont des difficultés à supporter la chaleur chez eux. Plus de 40% des logements ne sont pas pleinement équipés de volets, pourtant indispensables pour empêcher la surchauffe. Selon l'association, les politiques publiques ambitieuses en la matière se font dangereusement attendre. La Fondation pour le logement rappelle que l'an passé, plus de 5700 personnes sont mortes à cause de la chaleur. C'est une première depuis le début du conflit au Moyen-Orient. Un navire français de gaz naturel liquéfié a franchi le détroit d'Ormuz, alors que l'accord entre les États-Unis et l'Iran ouvre la voie à une réouverture totale du détroit. Au lendemain de la signature du document, Donald Trump accuse ses détracteurs d'être soit jaloux, soit stupides. Des pourparlers de mise en œuvre concrète de l'accord auront lieu demain entre les États-Unis et l'Iran en Suisse. En parallèle, les automobilistes attendent des baisses de prix à la pompe. Pour le ministre de l'économie, Roland Lescure, revenir à 1,70€ le litre va prendre du temps. Il mise déjà sur une stabilisation en dessous de 2€. Depuis quelques jours, les prix sont en baisse, mais sont encore loin du niveau d'avant-conflit. Le gouvernement souhaite que les baisses se répercutent aussi vite que les hausses. Et puis un coup dur pour la sélection ivoirienne en pleine Coupe du Monde. Eli Wahi est interdit d'entrer au Canada et ne participera pas au match de son équipe contre l'Allemagne samedi. L'attaquant passé par Lens, Marseille et Nice n'a pas obtenu les autorisations administratives nécessaires. Il restera donc aux États-Unis en attendant le retour de ses coéquipiers. Voilà pour l'essentiel de l'info. Excellente fin d'après-midi.

0: David Guetta sur Nove. Dans quelques instants, le rappel de la météo. Avant ça, le replay du jeudi de l'économie est disponible sur notre application mobile et notre site internet novmaradio.fr. Et aujourd'hui, on a accueilli la direction d'Atlantique Toboggan. Et je vous glisse une petite info, d'ici quelques jours, nous sortons un jeu sur notre Facebook avec Atlantique Toboggan. Alors restez bien connectés. Allez, je n'en dis pas plus, on écoutera Bruno Mars et One Republic tout de suite, la météo.
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0: On attend demain matin des rafales de vent et un temps nuageux, 25 degrés, ressenti 33. Dans l'après-midi, quelques éclaircies et le même ressenti de température. Un point sur le week-end, de fortes chaleurs, des éclaircies samedi qui n'empêcheront pas des températures autour de 36 degrés. Et dimanche, grand soleil et 39 degrés prévus dans le nord-ouest Vendée.
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0: Govine sur M6, le drame à l'ombre des filles avec Alex Lutz sur France 4 et la comédie Les Sous-doués sur TMC. En attendant, on écoute le premier titre de Ambre, la grande gagnante de la Star Academy, et puis BTS avec Dynamite.
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0: Chambre, vous êtes bien sur Nov.
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0: 17h30, c'est l'heure du bloc Nov d'Emmanuel, tous les bons plans du Nord-Ouest Vendée. Et juste après, un souvenir des années 90, The Bucketheads et Time Impala avec Dracula.
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2: Dans ce bloc Nov, au mois de juin, la Maison des Arts Conservatoire de Chalons ouvre ses portes. Les inscriptions lancées pour la saison prochaine sont ouvertes et vous avez la possibilité d'assister à des cours d'essai gratuits jusqu'au 25 juin. Il faut s'inscrire sur chalons.fr. Opération plein feu aussi avec des concerts. Ce jeudi à 19h, violoncelle, harpe dans l'auditorium. À 20h, dans l'église de Salertaine, voix et chœur sur réservation 02 51 93 29 64. Réservation aussi pour le grand concert d'élèves demain sur Billet Web. Ce sera au Théâtre Le Marais et vous aurez d'autres rendez-vous la semaine prochaine. Demain, on retrouve les Canards de Chalons derrière les Calibans qui vous donnent rendez-vous pour un cabaret d'impro théâtral. Ce sera à 20h15 à Chalons, au Nid Partagé. On prépare la fête de la musique Saint-Jean-de-Mont, la célèbre ce 21 juin dimanche, place de l'église. Dès 18h30, vibrato à suivre Valentin Vander et Love Boat. La mission du Love Boat, sauver l'amour avant qu'il ne soit trop tard. On embarque avec le Captain Love et son équipage. Événement ce soir, Angers Nantes Opéra propose dans plusieurs villes et sites de la région la projection gratuite de Robinson Crusoe de Jacques Offenbach, un opéra comique. Ce sera par exemple à Nantes, place Gralin, à Bouin aussi ce soir à 20h, place du Pavillon, c'est gratuit. On retrouve aussi cette proposition sur écran géant, salle de la Salangane, ouverture des portes à 19h30 ce soir, début à 20h, c'est gratuit, sans inscription. À noter qu'à la Barre de Mont, faute d'inscrits, eh bien l'événement est annulé à la médiathèque La Boussole.
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C'était Miley Cyrus. Vous pouvez retrouver tous les replays des reportages et émissions sur notre site internet novmaradio.fr, sur notre application mobile et également sur notre page Facebook. D'ailleurs, le replay de notre jeudi de l'économie aujourd'hui avec la direction d'Atlantique Toboggan est disponible. On écoute Léonie et c'est tout nouveau, le duo Stilto et Grand Corps Malade avec le prochain rêve. C'est tout de suite.

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0: Léonie sur Nov. Il est 18h, on écoute Eddie De Preto, Louisa avec Jetlag et tout de suite les infos avec François Germa.
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2: Bonsoir à tous, c'est une première cette année. La barre des 40 degrés a été franchie en France métropolitaine. 40,4 degrés enregistrés aujourd'hui à Saint-Florent-sur-Cher. La vigilance orange canicule va plus que doubler demain et passera de 26 à 53 départements du sud-ouest jusqu'au nord-est. Le pic caniculaire, lui, est attendu entre dimanche et lundi. Dans ce contexte, la Fondation pour le logement publie une étude sur les bouilloires thermiques, ces logements où la chaleur est insupportable. Une habitation sur deux est concernée en France et les réponses se font attendre, déplore Maïder Olivier, chargé d'études logement et climat de l'association.
3: Si on veut vraiment adapter les logements aux fortes chaleurs, il faut construire des vraies politiques publiques. Hier, le gouvernement a organisé une conférence de presse censée faire des annonces concrètes pour les Français, et sauf qu'il y a eu aucune mesure réelle. On se contente de rappeler les mesures existantes. Pourtant, il y a vraiment des mesures simples qu'on pourrait mettre en place. Par exemple, le lancement d'un grand plan volet brasseur d'air, parce que c'est deux gestes qui sont sobres, peu coûteux, alternatifs à la climatisation et en fait qui doivent être des préalables. Il faut vraiment aujourd'hui que tous nos logements soient équipés et on appelle l'État à lancer ce plan. Aujourd'hui, l'action politique en la matière, elle est très faible, voire inexistante.
2: 66% des Français vivent dans une bouilloire thermique. Les quartiers populaires y sont particulièrement exposés. Avec cette chaleur, la SNCF supprime 71 trains intercités entre aujourd'hui et lundi. Sont concernés les trajets de la mi-journée sur les lignes Paris-Orléans-Limoges-Toulouse, Paris-Clermont-Ferrand et Bordeaux-Marseille. La compagnie ferroviaire craint des pannes de climatisation à cause d'un système vieillissant. Le protocole d'accord entre l'Iran et les États-Unis progresse. Les deux pays ont signé à distance le document. L'accord prévoit la fin de la guerre sur tous les fronts de la région, y compris au Liban, même si des doutes subsistent sur la fin des frappes israéliennes. Demain, des premières négociations sont prévues en Suisse entre les États-Unis et l'Iran après la signature de ce protocole. Et puis la Coupe du Monde débute ce soir du deuxième tour de la phase de poule, à suivre notamment Tchéquie-Afrique du Sud et Suisse-Bosnie-Herzégovine. Voilà pour l'info, excellente soirée.
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0: sur Nov, Louisa et Jetlag.
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0: Dimanche, c'est la fête de la musique et nous, on la fête à Challans avec le comité des fêtes. Il y aura des concerts avec la présence de 3 groupes, c'est gratuit et ce sera aux Prairies derrière les salles Louis-Claude Roux à partir de 19h. L'un des groupes reprend les musiques d'Amy Winehouse qu'on va écouter juste après et on écoutera aussi Lucent.
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0: On attend demain matin des rafales de vent et un temps nuageux, 25 degrés, ressenti 33. Dans l'après-midi, quelques éclaircies et le même ressenti de température. Un point sur le week-end, de fortes chaleurs, des éclaircies samedi qui n'empêcheront pas des températures autour de 36 degrés. Et dimanche, grand soleil et 39 degrés prévus dans le nord-ouest Vendée.
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0: sur Nove, Angèle et Justice. J'ai deux infos à vous donner. La première, le nouveau son d'Angèle sort ce soir et vous pourrez l'écouter dès demain sur Nove. 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On écoute après la pub Joe et le dernier Marguerite avec Belle Vie.
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0: Joe sur Nov.
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0: Il est 18h30, c'est le retour du bloc Nov d'Emmanuel avec tous les bons plans du Nord-Ouest Vendée. On écoutera ensuite le nouveau Vanessa Paradis avec Rendez-vous et 47 Terres.
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2: Demain, on retrouve l'Astro Club Chalandais sur la place Aristide Briand à Chalon pour observer la Lune. C'est gratuit, c'est ouvert à tous avec des instruments d'astronomie, des cartes d'observation lunaire proposées. Rendez-vous on the moon again à partir de 21h et c'est tout public. Demain, vous avez une conférence annoncée par les Garnements à Chalon à 20h, salle des Nous. Ils invitent l'assaut de Shifters Loire-Atlantique 44 à venir parler de l'avenir sur le territoire de Chalangois Communauté en lien avec les enjeux de la crise climatique. Info à retrouver sur notre site. Un rendez-vous proposé par Lirovieille samedi avec l'assaut Écrivain en bord de mer. Il propose une rencontre avec Dominique Barberis à 17h. Cela se passera à l'espace Léa Baugé à Noirmoutier. Dominique Barberis qui a notamment été récompensée par le Grand Prix du roman de l'Académie française en 2023. Elle présentera ses derniers romans. Le deuxième Lyons Motors à Chalons, c'est le week-end du 12 et 13 septembre au grand rassemblement automobile solidaire avec des clubs, des professionnels, des passionnés, des personnalités. Un Jeff et Gab de l'atelier des Chevrons, Anthony Beltoise de la musique. Profitez d'un tribute à téléphone, à ACDC. Et le tout est solidaire pour les assauts d'Ebra et le combat de Quentin. On peut déjà réserver sur Hello Asso pour les concerts. Ce sera 12€ le pass concert Alliance Motors. Et vous avez aussi samedi matin à 10h, salle Vieux Grand Marais, une réunion d'information si vous souhaitez devenir bénévole le temps de ce week-end.
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sur Nov, Vanessa Paradis. Merci d'avoir passé l'après-midi avec nous. Demain, c'est vendredi, et qui dit vendredi dit le week-end, alors on tient bon. Et qui dit vendredi dit aussi le tirage au sort de l'Addition, alors restez bien connectés. On écoute dans le prochain quart d'heure Elliot et Damien David.

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1: Théâtre dimanche à Odyssea, à Saint-Jean-de-Mont, avec Fantaisie, mais aussi des comédiens de la compagnie Estacade, de la Comédie Montoise, de la Comédie Océane, tous avec leur professeur Mélanie. De jeunes comédiens vont ouvrir et fermer le bal réservé sur Eloasso, recherché l'Asso Fantaisie. De vendredi à dimanche, c'est la fête de la Saint-Jean à l'Épine, avec une grande fête foraine en centre-bourg, manège, restauration, jeux. De vendredi 17h à dimanche 21h. Et puis samedi, vous avez un rendez-vous organisé par la mairie de l'Épine. Evan et Océane vous présentent leur spectacle de feu à 22h sur la place du Général de Gaulle à l'Épine. La suite, les feux de la Saint-Jean. Et puis dimanche, la fête de la musique, toujours à l'Épine, avec deux artistes et groupes invités à venir se représenter sur la commune. La fête de la musique à la barre de Montfromentine, c'est samedi. Trois groupes locaux annoncés dès 18h30 et à 21h à l'Estacade. Batucada, c'est Cafarnaum. 20h à l'espace du Petit Bois, place à Vibrato. À 21h30, c'est Dube qui prend le relais pour de la chanson cuivrée, vivante, festive, métissée. À samedi, la ville de Châlons fête la musique et invite des artistes et groupes amateurs dans les rues, avec tout un programme proposé. On peut le retrouver sur le site de la ville de Châlons ou l'appli mobile. Et puis dimanche, c'est la fête de la musique habituelle proposée par le comité des fêtes, avec trois groupes: Emmys Rehab, Back to the Police et Rewind. Direction la prairie des salles Louis-Claude Roux. À Beauvoir, direction les Halles dimanche pour la fête de la musique, avec notamment l'orchestre d'harmonie, les accordéonistes du Gois, Belle Voix sur Mer, un ensemble vocal, un duo Salta, Relax Music Band et West Coast Radiators. En fin de soirée, ce sera vers les Halles.
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